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2: C'était un titre des Alésiens d'Aquesteco sur Radio Grille Ouverte 88.2.
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Il est 4 heures. Quatre heures.

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1: C'était Tana and the Pocket Philharmonic et un extrait de leur EP 5 titres sur Radio Grille Ouverte 88.2. Oh, oh, en fait.

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0: 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Il est 6h.
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Il est 7h. C'est heure.

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0: 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Il est 9h.
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2: 9h, c'est l'heure pour vous de retrouver le journal de Radio France Internationale pour 15 minutes d'info, qui sera suivi de la chronique « J'aime des pierres si précieuses », une chronique proposée par Didier Nectou.
3: Martin Guez de retour pour le journal. Son hélicoptère est attendu ce midi à Ceuta. Le roi d'Espagne mettra pour la première fois le pied dans l'enclave.
4: Ah oui, Felipe VI n'est encore jamais venu depuis son accession au trône il y a 12 ans. La dernière visite royale remontait à 2007, lorsque son père Juan Carlos s'était rendu à Ceuta et Melilla. Une visite à l'époque sous tension. Aujourd'hui aussi, et ce quelques semaines après la crise migratoire provoquée par l'arrivée massive de 70 000 migrants venus du Maroc. Nous serons direct de Ceuta dès le début de ce journal. Nous serons aussi en Ukraine, où les habitants de Kiev ne savent plus trop comment accueillir les différentes annonces de Donald Trump, alors que la trêve énergétique déclarée par le président américain n'a pas d'effet sur le terrain. Gros plan ensuite sur l'état du Michigan, à 3 semaines des élections de mi-mandat aux États-Unis, un état qui pourrait envoyer pour la première fois un élu musulman au Sénat. Et puis enfin, nous terminerons sur les belles plages californiennes, loin des spots de surf et du sable fin toutefois, alors que la Californie fait face à 2 menaces climatiques simultanées, la tempête Rachel et l'onde de Kelvin. Explication en fin de journal.
3: C'est une première depuis son couronnement en 2014. Le roi d'Espagne arrive à Ceuta.
4: Felipe VI, attendu ce mardi avec la reine Laetitia, son père Juan Carlos s'était rendu dans l'enclave en 2007. Une visite houleuse à l'époque, celle de son fils s'annonce elle aussi tendue quelques semaines après l'entrée de plus de 70 000 migrants venus du Maroc. Un choc migratoire qui avait causé la mort d'une centaine de personnes. Et on retrouve en direct de Ceuta notre envoyé spécial Mathias Reynal. Bonjour Mathias.
5: Bonjour Martin, bonjour à tous.
4: Mathias, le roi d'Espagne est donc là pour rassurer après la crise de juillet.
5: Oui, il incarne l'unité de l'État. Il vient réaffirmer la souveraineté de Madrid sur ce territoire disputé dont le Maroc, il faut le répéter, revendique toujours la souveraineté. D'ailleurs, la dernière visite d'un souverain espagnol remonte à 2007. Vous l'avez dit, Martin. À l'époque, le séjour de Juan Carlos avait provoqué une grave crise diplomatique avec Rabat. Un scénario que Madrid ne peut se permettre de répéter. Depuis, la coopération s'est fortement approfondie avec son voisin nord-africain. Gestion de la frontière et de la question migratoire, échanges commerciaux, coopération sécuritaire. Le Maroc est un partenaire clé. C'est une visite à haut risque diplomatique qu'entreprend aujourd'hui Felipe VI, mais nécessaire, en tout cas du point de vue des habitants de Ceuta, dont beaucoup ont le sentiment aujourd'hui d'avoir été abandonnés par leur gouvernement.
4: Et Mathias, si la plupart des 70 000 personnes venues du Maroc fin juillet sont reparties, quelques heures plus tard, des milliers de migrants se trouvent eux toujours dans l'enclave.
5: Les centres d'accueil sont tous saturés ici à Ceuta. Certains continuent de vivre d'ailleurs dans la rue, livrés eux-mêmes, sans solution. Aujourd'hui, Felipe VI rencontrera les autorités locales, la société civile et rendra un hommage aux personnes décédées en tentant la traversée de la frontière en juillet. Plus de 80 dépouilles ont été inhumées côté espagnol, mais le bilan total pourrait être bien plus élevé selon les ONG. Le roi prononcera en fin de journée un discours. Ce sera le moment le plus sensible de ce déplacement, scruté de près, à n'en pas douter, par les officiels et les médias marocains.
4: Merci beaucoup Mathias Reynal, en direct de Ceuta pour RFI. Un déplacement prévu à la mi-journée qui intervient à 7 semaines également d'élections anticipées en Espagne. Ce sera le 29 novembre prochain. La question migratoire qui s'annonce comme un thème majeur de la campagne. L'extrême droite en fait d'ailleurs déjà son cheval de bataille, puisque le chef du parti Vox, Santiago Abascal, était présent à Ceuta hier. C'était par ailleurs jour de fête nationale en Espagne. Il était en compagnie de Jordan Bardella, le président du Rassemblement National en France. Les deux dirigeants d'extrême droite ont accablé le gouvernement du Premier ministre socialiste Pedro Sanchez, dénonçant son fanatisme migratoire et un appel d'air donnant le coup d'envoi d'une ruée vers l'Europe.
3: La trêve énergétique n'aura pas lieu, regrette Volodymyr Zelensky.
4: Il est de plus en plus évident que Moscou rejette cette trêve énergétique de Donald Trump. Voilà les mots, un brin grinçant du président ukrainien, alors que l'armée russe a poursuivi ses bombardements. Et ce malgré l'annonce d'un cessez-le-feu énergétique dimanche du président américain, notamment des nouvelles frappes près de Kramatorsk, des frappes qui ont fait au moins 3 morts. Volodymyr Zelensky a assuré lors d'un forum sur la sécurité à Varsovie que l'Ukraine n'avait, elle, frappé aucun site énergétique russe depuis l'annonce de Donald Trump. Une annonce unilatérale du président américain qui faisait suite à un accord. Et cette levée des sanctions américaines sur les importations de diesel russe, soit autant d'annonces susceptibles d'inquiéter la population en Ukraine. Emmanuel Chaz.
1: À Kiev, les annonces de Donald Trump ne suscitent pas l'enthousiasme, loin s'en faut, en témoigne Yulia, 24 ans, testeuse informatique.
6: On a déjà essayé, je crois, de jouer la carte de la trêve. Poutine n'y adhère pas, il n'y consent pas. Alors on peut l'annoncer, mais les attaques russes continuent. Et le jour même où Trump a annoncé cette trêve, il y a eu une attaque contre une infrastructure énergétique à Kharkiv.
1: Pour Mihailo, un fonctionnaire d'une soixantaine d'années, l'annonce d'un cessez-le-feu sur les infrastructures énergétiques ne profite qu'à Washington.
7: Trump a une chance de marquer quelques points aux élections de mi-mandat aux États-Unis. En Ukraine, je ne pense pas qu'il y ait beaucoup d'espoir.
1: Natalia, 51 ans, comptable, espère une prise de conscience américaine.
8: J'espère que le Congrès américain finira par conclure que cette trêve est impossible, car les concessions faites à la Russie ne font qu'accroître le nombre de personnes qui seront tuées à Kiev.
1: Selon les autorités ukrainiennes, la semaine passée, la Russie a tué plus de 150 civils dans une campagne de frappe meurtrière à travers le pays. Parmi ces raids aériens, Moscou a attaqué plus de 200 fois les infrastructures énergétiques ukrainiennes. Emmanuel Chasse, qui est RFI.
3: Donald Trump qui, avec ses annonces, cherche aussi, Martin, à faire baisser les prix du carburant.
9: Et alors que les prix à la pompe aux États-Unis, comme par ailleurs, ont explosé et que la cote de popularité du président est au plus bas et que les élections de mi-mandat se profilent dans 3 semaines, l'occasion, comme chaque mardi sur RFI, de faire un gros plan sur un état clé avant le renouvellement du Congrès. Zoom ce matin sur le Michigan et sur un candidat démocrate atypique. Bonjour Justine Fontaine.
10: Bonjour Martin.
9: Alors ce candidat, il s'appelle Abdul El-Sayed. Il va tenter de devenir le tout premier sénateur musulman de l'histoire des États-Unis, alors que les électeurs voteront pour renouveler la Chambre des représentants et pour renouveler un tiers du Sénat américain. Abdul El-Sayed, qui se trouve tout à gauche de l'échiquier politique.
10: Son principal sujet de campagne, c'est le pouvoir d'achat, principale préoccupation des Américains, et l'accès à la santé. I believe in Medicare for all. Il défend une couverture de base pour tous, universelle. Épaule carrée, ce fils d'exilé égyptien de 41 ans est spécialiste en santé publique. Il a remporté sur le fil la primaire démocrate début août face à une candidate modérée soutenue par l'establishment démocrate. L'une des questions que pose sa candidature, c'est de savoir si quelqu'un issu de l'aile gauche du parti peut gagner dans un état pivot, un état qui n'est pas acquis aux démocrates.
9: Et Justine, le cas d'Abdul El-Sayed illustre aussi les divisions du parti démocrate sur un sujet devenu très clivant, la relation entre les États-Unis et Israël.
10: Oui, et à cause de ça, certains membres centristes du parti refusent de le soutenir. Abdul El-Sayed a dénoncé un génocide en cours à Gaza et le soutien des États-Unis à Israël. Face à lui, son adversaire républicain, Mike Rogers, l'accuse de propager l'antisémitisme.
9: Une élection qui sera donc aussi suivie de très près par les soutiens d'Israël aux États-Unis.
10: Et par exemple, le principal groupe de pression pro-israélien aux États-Unis, l'AIPAC, qui a dépensé plus de 30 millions de dollars pour tenter d'éviter la victoire d'Abdul El-Sayed lors de la primaire, du jamais vu de la part de ce groupe pour un seul scrutin. Mais ce qui est nouveau aussi, c'est que son adversaire républicain, Mike Rogers, ne veut pas recevoir directement d'argent de ce groupe, ce qui montre à quel point le sujet est devenu clivant, y compris côté républicain. Yann Loustic est professeur émérite en sciences politiques à l'Université de Pennsylvanie.
11: Au sein du Parti républicain, une aile est extrêmement mécontente. Les néo-isolationnistes dénoncent ce qu'ils appellent les guerres sans fin. Ils se sont sentis trahis par la décision de Trump d'entrer en guerre contre l'Iran. Ils ont commencé à condamner très fermement le soutien états-unien à Israël. Cette aile reste minoritaire au sein du Parti républicain, mais c'est une minorité très importante.
10: D'après lui, le soutien des États-Unis à Israël n'a jamais pesé autant que cette année sur une élection américaine.
9: Merci beaucoup Justine Fontaine, des midterms qui se tiendront le mardi 3 novembre prochain aux États-Unis et que vous suivrez sur place pour RFI.
3: RFI à 9h08 à Goma où est réapparu Joseph Kabila.
9: Et il n'était pas tout seul, André Anne, l'ancien président, aujourd'hui opposant sous le coup d'une condamnation à la peine de mort pour trahison en RDC, s'est affiché aux côtés de Corneille Nanga, de Bertrand Bissimwa et de Sultani Makenga, jusqu'ici des cadres de la MCM23 et qui entoure désormais Joseph Kabila au sein du FRN, le Front pour la Refondation de la Nation, soit un nouveau mouvement politico-militaire, un lancement depuis Goma, la capitale du Nord Kivu, région sous contrôle de la FCM 23 depuis fin janvier 2025.
3: Comme chaque mardi, les détenus iraniens protestent contre la peine de mort.
9: Des prisonniers d'une soixantaine de prisons qui seront à nouveau en grève de la faim. Une campagne de protestation débutée il y a 2 ans et demi, alors que le pays était en 2025 encore en tête d'un bien triste classement. Le classement des pays où ont eu lieu le plus d'exécutions, avec plus de 2000 exécutions l'an passé. Et depuis le début de la guerre entre l'Iran et les États-Unis fin février, le régime accélère encore le rythme des mises à mort, à l'intérieur comme à l'extérieur du pays. La mobilisation mobilisation contre la peine de mort, elle ne faiblit pas, Oriane Verdier.
12: C'est l'une des images de cette mobilisation, les visages du jeune Alireza Sepahi et de son épouse Machad Kechani. Les deux manifestants, arrêtés en janvier dernier, se sont mariés en détention. Une cérémonie par téléphone, célébrée par leur avocat en présence de leurs pères respectifs et dont l'audio a fait le tour des réseaux sociaux. Le lendemain, Alireza Sepahi était exécuté. L'image des jeunes mariés est largement partagée depuis une semaine comme un message d'espoir d'un homme qui a choisi l'amour face à la cruauté du régime. Ce dimanche, alors que l'avocat du couple assistait à l'audience de la jeune veuve Machad Kechani, il a lui-même été arrêté. Autre acte de bravoure ce week-end du rappeur Toumash Salehi, figure du mouvement Femmes Vie Liberté qui a lui-même échappé de peu à la peine de mort et a été libéré grâce à la mobilisation nationale et internationale. Malgré les risques, il continue de défier le régime en mettant en ligne sa nouvelle chanson « Bida ».

0: Explication signée Oriane Verdier du service international de RFI.
1: En France, 200 lycées à nouveau fermés ce mardi.
0: Sur les quelques 3700 établissements que compte le pays, alors qu'une nouvelle journée de grève est prévue, une manifestation est notamment programmée cet après-midi à Paris, avant une nouvelle grande journée de mobilisation syndicale qui ne concernera pas seulement le mouvement étudiant, ce sera ce samedi 17 octobre.
1: Et cette journée de mobilisation en France, on en reparle dans la revue de presse de Frédéric Couteau juste après ce journal. L'État français, par ailleurs, qui augmente significativement sa participation au capital d'Eramet.
0: Et oui, un groupe minier qui extrait par exemple du nickel en Indonésie ou encore du manganèse au Gabon. Des minerais primordiaux dans des secteurs comme la défense ou encore la transition énergétique. Un groupe toutefois en grande difficulté. Bonjour Jeanne Bartoli.
2: Bonjour Martin, bonjour à tous.
0: Du service économie de RFI, l'État français qui vole donc au secours d'Eramet sans toutefois devenir actionnaire majoritaire. La France qui ne pouvait pas vraiment se priver de ses précieux minerais et de ses précieux métaux stratégiques.
2: Oui, c'est un nouveau chapitre de l'histoire du groupe qui s'ouvre. Voilà ce qu'a déclaré hier le représentant de la famille Duval, jusqu'ici premier actionnaire d'Eramet. L'État français, qui détenait jusqu'alors 27% du capital, va participer à injecter d'ici la fin de l'année 500 millions d'euros supplémentaires et devenir de loin le premier actionnaire du groupe. Mais sans franchir le seuil des 50% de capital, l'État français n'a donc pas fait le choix, Martin, de la nationalisation. Ce qui a probablement accéléré le calendrier, c'est la crise que traverse le groupe et les convoitises dont il faisait l'objet de la part d'investisseurs étrangers, notamment pour sa mine de lithium en Argentine, alors que Paris défend régulièrement l'importance de la souveraineté en termes de minerais et de métaux critiques. Ils sont devenus des éléments clés de puissance, a d'ailleurs rappelé l'Élysée hier, en attendant priorité au rétablissement des comptes pour Eramet après une année noire en 2025. 477 millions d'euros de pertes nettes, des cessions totales ou partielles de sites sont actuellement envisagées selon la PDG de l'entreprise.
0: Jeanne Bartoli en direct dans nos studios sur RFI.
1: On termine sur les plages californiennes, un paysage de carte postale, Martin, ravagé par Rachel et menacé par Kelvin.
0: Ah oui, l'onde de Kelvin, c'est un phénomène climatique qui a provoqué et qui va provoquer la montée du niveau de l'océan Pacifique de 30 cm. Un phénomène qui menace les côtes de cet état de l'ouest des États-Unis, qui se remet à peine du passage de la tempête tropicale Rachel. Des alertes aux inondations sont d'ailleurs toujours actives. Une double menace climatique face auxquelles le comté de Los Angeles se mobilise. Loïc Piella.
3: Perchés sur la dune, des goélands semblent captivés par le spectacle. Devant eux, des bulldozers enchaînent les allers-retours sur Venice Beach.
4: On commence au bord de l'eau et on avance vers les terres.
3: Darrell Irig opère l'un des deux engins de chantier. Son bulldozer grimpe la digue, y dépose plus de sable, redescend en marche arrière jusqu'à l'océan, change de ligne et

0: commence. L'obstacle protège le parking et les logements tout proches de l'avancée attendue du Pacifique.
1: On va monter jusqu'à 4 mètres de haut et une fois que cette digue sera prête, on passera de l'autre côté de la jetée pour en bâtir une autre.
0: En temps normal, le comté de Los Angeles attend la mi-novembre pour ses digues. Mais la puissance d'El Niño l'a poussé à agir plus tôt cette année.
2: On fait de notre mieux pour se préparer au pire chaque hiver.
0: Nicole Mouradian travaille pour le service des plages du comté. Le phénomène dit onde de Kelvin s'ajoute aux problématiques d'El Niño.
2: Le niveau de la mer est déjà supérieur à la moyenne parce que l'eau est plus chaude à cause d'El Niño. Mais l'onde de Kelvin fait encore monter le niveau de la mer. C'est un peu comme un seau. S'il est rempli aux trois quarts et que vous le secouez, une grande partie de l'eau va rester à l'intérieur. Par contre, si vous rajoutez de l'eau, là, le seau risque de déborder.
0: Les bulldozers renforceront les digues plusieurs fois dans les mois qui viennent. Le comté les a loués jusqu'au début de l'année prochaine. Loïc Piala, Venice Beach RFI.
3: Allez, un dernier mot de football pour terminer, Andréane. C'est le retour de la Ligue des Champions ce soir. Une phase de poule très provisoirement dominée par le Bayern après un seul match. Le Bayern Munich qui se déplace chez les Norvégiens de Viking, dominé aussi par le Barça qui jouera face à Galatasaray à Istanbul. Ou encore par Manchester United qui se déplacera à Madrid pour défier l'Atlético dans l'un des chocs de la soirée. Et puis autre affiche, Arsenal qui accueillera Lille pour un retour d'Olivier Giroud à l'Emirates Stadium. Des rencontres à suivre à 19h, temps universel, alors que Lens ouvrira le bal de son côté dès 16h45, temps universel. Ce sera contre le Sporting Portugal.
4: Et un éclairage sur le sujet à retrouver dans l'onglet sport de notre site www.rfi.fr. Merci Martin Guez. Et à la une de la presse internationale, Frédéric Couteau, la jeunesse française en plein désarroi.
5: Vous êtes de retour sur les ondes de Radio Grille Ouverte 81.2 tout de suite. Un petit morceau de musique avant d'attaquer la chronique des gemmes, des pierres si précieuses de Didier Nectou, une chronique consacrée aux diamants. À 10h, ça sera l'émission en occitan, le 30 Bouleg, une émission proposée par Claudine Paul. On vous souhaite une bonne écoute et une bonne journée.

0: Bonjour Didier.
1: Bonjour.
0: Quelle est la pierre du jour ?
1: Alors, pour la dernière fois, et c'est la quatrième, on va parler du diamant.
0: Mais alors, quelle est sa composition ? Commence à savoir qu'il y a du carbone.
1: Il y a du carbone, on a parlé du graphite, on a parlé du charbon. Mais là, je voulais quand même vous parler de la couleur des diamants. Et oui, il existe des diamants de couleur. Et ces couleurs sont liées à la présence d'impuretés dans les diamants. On disait les impuretés, hein, c'est ce qui donne le côté naturel. Par exemple, le jaune, c'est de l'azote qui est dans le diamant et qui va donner cette couleur. Le bleu, c'est du bore. L'orange et le noir, ce sont des inclusions d'autres tout petits minéraux. Mais ça peut être lié aussi à la déformation du cristal. Et c'est le cas pour le rose et le rouge. Du coup, il ne réagit pas de la même façon à la lumière. Et pour le vert, c'est plutôt lié à une exposition très longue à des radiations. Voilà, plein d'origines de couleurs différentes.
0: Et où trouve-t-on ces pierres précieuses ?
1: Alors là aussi, on va changer de gisement. On avait parlé des rivières, ça c'est le gisement secondaire, et puis des roches volcaniques, le gisement primaire. Mais là, je voulais vous parler d'un gisement, alors vraiment tout à fait exceptionnel. C'est en 2012 que les Russes officialisent l'existence de ce gisement d'ailleurs. Parce que c'est dû à un impact météoritique, c'est le cratère Popigaï au nord de la Sibérie. Il y a 35 millions d'années, il y a une météorite qui tombe sur quoi ? Sur du graphite. Et on sait que si on met beaucoup de pression et beaucoup de température au graphite, on peut le transformer en diamant. Et c'est ce qui s'est passé, parce que le choc était tel avec une augmentation de pression et de température qu'il va transformer ponctuellement le graphite en diamant. Et ce diamant, alors par contre, il n'a pas la variété gemme. Je n'ai pas encore bien défini ce qu'était une gemme. Mais une gemme, c'est quand il y a la pureté, la transparence qui permet de l'utiliser en bijouterie. Là, il n'a pas cette pureté, il n'a pas cette transparence. Mais c'est du diamant et il a toute sa dureté. Et donc, il a été exploité pour cette propriété, pour faire des abrasifs et des outils de découpe.
0: Et en quoi est-elle singulière ?
1: La production. Je vais parler de la singularité, ça va être la production. On produit dans le monde 150 millions de carats, soit à peu près 30 tonnes. Cette fois-ci, j'ai fait la conversion avec 0,2 g pour le carat. Mais seul le tiers, on en parlait de l'abrasion, hein, seul le tiers est destiné à la bijouterie. En 10 ans, entre 2014 et 2024, les plus gros diamants du monde ont été trouvés, on en a trouvé plusieurs, 1000 carats au Botswana. En 2024, on annonce même la découverte d'un diamant brut de 2488 carats. C'est le second plus gros diamant du monde. Donc l'aventure continue.
0: Oui, il reste encore beaucoup d'exploitations
1: absolument.
0: De ce genre de pierres précieuses. Et est-ce qu'il te reste une anecdote sur son sujet ?
1: Il y en avait tellement. Mais alors là, j'ai choisi de revenir sur les diamants de synthèse. Parce qu'il en existe aussi sous forme gemme. C'est-à-dire qu'on sait produire maintenant vraiment des diamants transparents, parfaits, comme le produit naturel. Il existe d'ailleurs deux procédés. Il y a un procédé haute pression haute température. Celui-là, j'en ai déjà parlé. Alors, 5 gigapascal. Je ne sais pas si ça parle aux gens, mais ça fait 600 kilos par millimètre carré. C'est considérable. Et puis une température entre 1300 et 1600 degrés. C'est le procédé le plus ancien et le moins énergivore, paradoxalement. L'autre, c'est par déposition de vapeur à basse pression. Là, on n'a plus besoin de pression. Et température à 700 et 1000 degrés, ça permet d'obtenir justement des diamants de très grande pureté. C'est comme ça qu'on a obtenu des

0: 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Il est 10h.
1: Auditeurs, auditrices, il est 10h et comme tous les mardis à 10h, c'est l'heure de l'émission en occitan avec le 30 Bouleg de Claudine Paul. On vous souhaite une bonne écoute et une bonne journée.

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1: Ici, c'est à Rodez, enfin à Sebazac, en Corrèze, mais il est pour l'estivade 2026. Amélia, bonjour.
2: Bonjour.
1: Chloé.
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1: 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Il y a des rock, il y a des rap, il y a des trucs.
3: Exactement. Et c'est principalement punk rock. Et c'est Aurélien, une amie à Gauthier, qui a créé toute la musique, les a composées, elle les a écrites les paroles et nous les a apprises. Donc, il y a tout le début avec une générique, avec une solo qui est entraînant. 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Elle aussi est entraînante. Il y a le slam des Loudrak avec Ethan et Courantti où Aurélien a catchat mai d'une référence à le conte des John Boudou par rapport à le drac, à l'infâme poulite. Donc, c'est un grand travail. Il y a des musiques et ce bourrin du thé et ce plat.
1: C'est formidable. Et le public a sur le pic d'Afoun, sur le cave des mains, des bramas. 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
3: 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Et nous sommes venus à l'idée de parler d'aquelle facette, parce que à la base. Le spectacle était bien une consigne qui était de faire un spectacle, une comédie musicale punk rock pour les enfants de 5 à 7 ans qui traite de la biodiversité souterraine. Parce que si nous n'aurions pas voulu faire quoi, c'était une condition de notre directeur principal et à ben pensat à les femmes poulites et à parler d'El Gisoufosat qui est sur le sol. 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
2: Les filles tiennent une place importante. Il y a 13 hommes, et qui, donc une qui joue l'enfant poli, et quels sont les 12 autres?
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3: 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Et à la fille est celle qui récupère le profit, l'entreprise et tout ce qui va à baisse pour encore exploiter toute la nature et la biodiversité.
2: Souvent, le monde pense que si les femmes ont un rond à le pouvoir, la planète virerait mieux, mais ce n'est pas une évidence. Alors.
3: Tout à coup, c'est une question d'argent. Les personnes ont le pouvoir d'argent et toutes les personnes qui existent pensent que si elles ont le pouvoir, viendraient pareil.
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0: espérant qu'il y ait ça apprécié.
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Une odyssée sous l'exomile partie 1. 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

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Et à 14h30, au Fougao Socioculturel en face de la Glaise, 105 Route des Trulias, est organisé par l'école des danses aires traditionnelles et l'entrée est de 10 euros. À cause des bannes, donc le dimanche 4 d'octobre à la Presdina. 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Et le bal est à partir des 8h et miedjo, le talier 15h30. Et le tarif d'intrada al ballet est de 8 à 10 euros, selon votre âge et votre statut.
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Et bien, vous pouvez venir à la chorale en occitan de Nîmes, 4 rue Fernand Pelloutier, derrière le Cairedoc, en face de l'instant T, pour ne pas leur faire de pub. 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Est le 10 mars dessert à 7 tours, que veillerait l'idate, notamment sur le site de lio30.org. 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Il y a también au CCAS de Nîmes, per l'office des seniors, qu'à de dimanche à 14 euros et qu'est-ce à gratis. 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Brave monde, à connaître hein, des dates de retenir. Être une agenda un peu longue, à l'enclava et musique un peu de fête. Escoutez, c'est un braille.

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Vous souhaitez une plaboune quinzenade. 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C'est à l'entreviste de Jordi Saval, musicien en contrat au sud en Arles et prémi UNESCO de l'artiste mondial. Allez, olé, tenez-vous fiers. Au coquet, bien.

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0: Swing Folie sur Radio Grille Ouverte 88.2. Il est 11h tout de suite, ça va être l'heure pour vous de retrouver le journal de Radio France Internationale pour 10 minutes d'info qui sera suivi de la reprise des croisières musicales. On vous souhaite une bonne écoute et une bonne journée.
1: Il est 11h à Paris, 9h en temps universel. Merci d'écouter RFI. Et c'est le journal avec vous, Candice Mazotomazic, bonjour.
2: Bonjour Juan, bonjour à toutes et à tous. Et à la une, cette annonce surprise de Joseph Kabila. L'ex-président de la République démocratique du Congo prend la tête d'un tout nouveau mouvement politico-militaire. Mouvement qui inclut la rébellion de l'AFC et du M23. Les détails dès le début de ce journal. La guerre en Ukraine ou le caillou dans la chaussure de Donald Trump à 3 semaines des élections de mi-mandat aux États-Unis. Face au prix du carburant qui explose, le président américain annonce un accord pour importer du diesel russe. Alors qu'en pensent les électeurs républicains? Notre correspondant a tendu son micro dans l'état de Géorgie. Nous serons aussi au Liban où le Hezbollah semble vouloir reconstituer ses capacités militaires. Avant de partir en Hongrie où le Parlement vient d'adopter une première loi supprimant des restrictions imposées jusqu'ici à la communauté LGBT+. En République démocratique du Congo, un ancien président officiellement à la tête d'une rébellion. L'annonce a été faite hier dans la soirée. Joseph Kabila dirige désormais le FRN, le Front pour la Refondation de la Nation. Un nouveau mouvement politico-militaire qui englobe l'Alliance Fleuve Congo, l'AFC, et le mouvement du 23 mars, le M23. Groupe qui contrôle une grande partie des provinces du Nord et du Sud Kivu. David Baché, c'est d'ailleurs depuis Goma, chef-lieu du Nord Kivu, que l'ex chef d'État a pris la parole.
3: Très calme, en veste noire et chemise bleu ciel, l'ex-chef de l'État congolais Joseph Kabila pose aux côtés du général Sultani Makenga, chef militaire du M23. Dans la salle, plusieurs personnalités du mouvement rebelle et cacique de l'ancien régime. C'est Claudie Balanqui, ancien ambassadeur itinérant de l'actuel président Félix Tshisekedi, qui lit la déclaration de création du nouveau mouvement politico-militaire dénommé Front pour la Refondation de la Nation. Dénonçant un pays en péril et brandissant l'article 64 de la Constitution, selon lequel tout Congolais a le devoir de faire échec à tout individu ou groupe qui prend le pouvoir par la force ou l'exerce en violation de la Constitution, Claudie Balanqui annonce une mutualisation des forces, ressources et moyens des initiateurs du mouvement pour la libération du pays. C'est donc Joseph Kabila qui prend la présidence du mouvement, entouré de 3 vice-présidents, Corneille Nangaa, jusqu'ici coordonnateur de l'Alliance Fleuve Congo, Bertrand Bisset, 6 mois, président du M23, et le général Sultani Makenga, chef d'état-major de l'armée révolutionnaire congolaise.
2: David Baché, rappelons que Joseph Kabila est accusé par les autorités congolaises d'être le parrain de la rébellion AFC M23. La justice militaire l'avait condamné à mort en septembre de l'année dernière. Des attaques inacceptables, la colère du premier ministre de Bulgarie quelques heures après des frappes lancées au large des côtes de son pays la nuit dernière. 2 navires marchands, dont l'un battant pavillon ukrainien, ont été touchés. L'Union européenne condamne l'offensive, reprochant au Kremlin d'ouvrir un nouveau front d'escalade de la guerre russe en Ukraine. Pendant ce temps, sur le front ukrainien, les bombardements de Moscou se poursuivent. Attaque dénoncée par Volodymyr Zelensky, le président qui assure de son côté respecter la trêve sur les infrastructures énergétiques évoquées par Donald Trump. La semaine dernière, le président américain avait également annoncé, malgré les sanctions à l'encontre de Moscou, un accord avec la Russie pour importer du diesel et ainsi réduire les coûts aux États-Unis. Accord qui a suscité des critiques de sénateurs américains, aussi bien démocrates que républicains. À l'approche des mi-termes, le locataire de la Maison-Blanche joue gros. Edouard Maille a rencontré des électeurs à Newman dans l'État de Géorgie. Reportage.
4: Trey promène son chien devant les colonnes du tribunal local. Il explique avoir dû réduire ses dépenses à cause de l'augmentation du prix de l'essence. L'électeur de Donald Trump soutient cet accord mais regrette d'aider la Russie.
5: Parfois, il faut faire un pacte avec le diable. Et malheureusement, c'est là où on en est aujourd'hui. Traiter avec Poutine, avec tout ce qui se passe en Ukraine, c'est une situation difficile. Mais on espère que ça va nous aider. En ce moment, le prix du diesel est exorbitant. Et quand le prix du diesel augmente, tous les autres prix suivent. Parce que toutes les marchandises sont transportées par camion.
4: Pour Beth, une républicaine qui soutient l'Ukraine, cet accord est à double tranchant car il financera la Russie mais pourrait aider les Américains.
6: Je ne suis pas forcément une fan de Donald Trump, mais j'ai aussi le sentiment qu'il essaye de faire de son mieux pour nous aider du mieux qu'il peut, parce qu'il dit toujours qu'il défend les intérêts des Américains. Alors je vais lui laisser le bénéfice du doute.
4: Mesha Wan, électrice indépendante qui ne soutient pas Donald Trump, s'inquiète de l'argent que récoltera la Russie.
7: Nous sommes engagés dans le conflit aux côtés de l'Ukraine en lui fournissant des armes pour l'aider à combattre la Russie. Mais quand on regarde la situation dans son ensemble, cet accord est assez contradictoire.
4: Mais des experts doutent des effets positifs de cet accord pour le portefeuille des Américains, car les nouvelles importations de diesel seraient trop faibles par rapport à la demande. Edouard Maïn, Younan en Géorgie, RFI.
2: Et en attendant toujours aucune accalmie en Ukraine, les autorités locales recensent 3 morts à Kharkiv dans une nouvelle attaque russe la nuit dernière. Environ 200 établissements scolaires fermés aujourd'hui en France. Le chiffre donné ce matin par le ministère de l'Éducation nationale pour cette nouvelle journée de mobilisation d'ampleur. L'acte 5 du mouvement lycéen rejoint par les syndicats de l'enseignement. Plusieurs organisations appellent à la grève ce mardi. Des manifestations sont aussi prévues un peu partout dans le pays pour continuer à exiger de meilleures conditions d'apprentissage. La militante écologiste Greta Thunberg est venue prêter main forte aux lycéens mobilisés. Elle participe en ce moment au rassemblement devant le lycée Paul-Éluard de Saint-Denis, situé au nord de Paris. 200 kilos de matières explosives, c'est ce que l'armée libanaise dit avoir trouvé hier soir aux abords de la frontière libano-syrienne. Une saisie destinée à être introduite clandestinement au Liban, une semaine après la confiscation d'un camion chargé de plusieurs centaines de kilos d'explosifs et l'arrestation aussi de ses deux occupants liés au Hezbollah. Alors, dans une première réaction officielle, le Premier ministre Nawaf Salam a assuré qu'il n'y aurait ni indulgence ni laxisme dans le traitement de ce dossier. RFI à Beyrouth avec Paul Khalife.
8: Même si l'enquête est toujours en cours, des sources de sécurité citées par la presse affirment que les explosifs saisis par l'armée libanaise ces derniers jours étaient probablement destinés au Hezbollah. Le chargement intercepté il y a une semaine était convoyé par deux membres présumés du Hezbollah qui ont été interrogés par la justice. La cargaison saisie sur des mulets ce lundi devait, elle, passer clandestinement de Syrie vers un bastion du parti chiite au nord de la plaine de la Bekaa. Les explosifs sont utilisés dans la fabrication de roquettes, de mines et d'autres engins piégés dans des ateliers secrets du Hezbollah. Les saisies successives d'explosifs interviennent alors que des rapports de services de sécurité libanais et d'agences de renseignement étrangères font état d'un effort renouvelé du parti chiite pour reconstituer ses forces militaires. Ces informations, dont certaines ont été publiées dans la presse, indiquent que le Hezbollah aurait lancé un vaste programme de réarmement, de restructuration et de recrutement en prévision d'une reprise de la guerre avec Israël. Paul Khalife, Beyrouth, RFI.
2: C'est officiel depuis près d'une heure maintenant. Je vous le disais en titre, la Hongrie adopte une première loi supprimant des dispositions anti-LGBT+. Promesse mise à exécution par le nouveau Premier ministre Péter Mandiar de tourner la page de l'ère Orban. Le texte interdisait jusqu'ici la promotion de l'homosexualité auprès des mineurs et avait servi à l'ancien pouvoir d'empêcher la marche des fiertés. Explication avec Julien Chavanne.
9: Cela fait 5 ans que Tamás Dombos attendait ce moment. Cet habitant de Budapest dirige ATER, la plus ancienne association LGBT de Hongrie.
10: La loi va abroger la plupart des dispositions introduites en 2021 qui interdisaient aux mineurs l'accès à tout contenu LGBTQ. Désormais, la législation inclura des dispositions neutres qui ne stigmatisent pas les personnes LGBT.
9: C'est le premier acte pro-LGBT de Péter Mandiar depuis son arrivée au pouvoir en avril dernier. Tamás Dombos avait des doutes sur la volonté réelle du dirigeant conservateur, ex-membre du parti de Viktor Orban, de protéger les droits LGBT. Péter Mandiar avait d'ailleurs évité d'en parler pendant sa campagne, mais le militant est aujourd'hui rassuré.
10: Les choses bougent, mais il reste bien entendu beaucoup à faire, car le gouvernement Orban a adopté de nombreuses mesures législatives au-delà de celles-ci, notamment une loi interdisant la reconnaissance légale du genre pour les personnes trans et des modifications du système d'adoption. Tout cela doit donc changer. Nous restons quand même optimistes. Les signes vont dans la bonne direction, même s'il reste encore beaucoup de travail.
9: Le gouvernement travaille par exemple déjà à ouvrir l'adoption aux couples de même sexe. Le climat général a changé pour la communauté LGBT, se réjouit Tamás Dombos.
2: Julien Chavanne. Et puis cela n'était pas arrivé depuis près de 20 ans. Un roi d'Espagne à Ceuta, Felipe VI, est attendu aujourd'hui dans l'enclave espagnole du nord du Maroc. Déplacement sous haute tension diplomatique entre Madrid et Rabat, 2 mois et demi après l'afflux massif de migrants vers ce territoire. Ils avaient été 70 000 à tenter la traversée. Près de 140 d'entre eux avaient péri, selon le décompte d'ONG de droits humains. Un hommage doit leur être rendu en fin de journée. C'est ainsi que se referme cette édition. Merci à vous de l'avoir suivi.
0: De retour sur les ondes de Radio Grille Verte 88.2. Tout de suite, nous, on repart en musique avec un morceau de JP Manova. C'est Longueur d'onde. On vous souhaite à toutes et à tous de passer une très bonne journée.
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Oh, c'est beau, hein? Ah, oh, regarde-moi cette couleur. Hein? C'est ni jaune citron, ni jaune safran. C'est jaune morlin, jaune blé, quoi. Van Gogh aurait vu ça, il en aurait fait un chef.

0: 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Il est midi. Midi.
1: Bonjour à toutes et à tous, vous êtes à l'écoute de Radio Grille Ouverte 88.2 et voici notre agenda. Ce soir au Ciné-Planète d'Alès, ce soir projection en avant-première du film NASA, une plongée dans les systèmes derrière le massacre de civils en Palestine. Filmé de nuit sur les toits de Tel Aviv, le film décrit en détail les systèmes derrière le massacre de civils palestiniens à Gaza par Israël. Un film réalisé par Yuval Abraham et Rachel Zor. La projection a lieu à 19h15. C'est ce soir, mardi 13 octobre à 19h15, au Ciné-Planète d'Alès. Toujours aujourd'hui, mardi 13 octobre, l'association L'Art Pur des Cévennes fête ses 30 ans et à cette occasion vous propose une remarquable exposition jusqu'au 23 octobre dans la salle Vinci de l'espace André Chanson. L'association a pour but de tisser des liens d'amitié entre adhérents autour de leur passion commune qui touche l'art plastique, la peinture, sculpture, gravure sur bois et le verre, mais aussi l'artisanat d'art comme la lutherie ou la littérature. Le vernissage de l'exposition a lieu aujourd'hui à 18h. L'entrée est libre et gratuite pour toutes et tous. L'association L'Art Pur des Cévennes fête ses 30 ans et à cette occasion vous propose une exposition jusqu'au 23 octobre dans la salle Vinci de l'espace André Chanson. Le vernissage c'est ce soir à 18h. Toujours ce soir, mardi 13 octobre, l'association Les Imaginaires est heureuse de vous annoncer la naissance d'une nouvelle activité, un ciné-club hommage appelé Cinémage. L'association vous proposera chaque mois un film sélectionné par un groupe d'adhérents et de volontaires à la salle Bocquier des Mages. Pour assister aux séances, il faudra être adhérent au ciné-club, c'est 1 euro par année scolaire, et régler une participation par séance de 4 euros. Le film est présenté par un membre du club et sera suivi d'un échange à l'issue de la projection avec les spectateurs. La première séance est donc programmée ce soir à 20h30 avec le film Les Pires, sorti en 2022 et réalisé par Lisa Coca et Roman Guéret avec Mallory Vanek et Timéo Mao. Cette séance sera suivie d'un verre de l'amitié pour prolonger les échanges et recueillir des idées de films pour de futures séances. L'association Les Imaginaires est heureuse de vous annoncer la naissance d'une nouvelle activité, un ciné-club hommage avec la projection du film Les Pires. C'est ce soir 20h30 à la salle Bocquier des Mages. À partir d'aujourd'hui et jusqu'à dimanche 18 octobre débute le festival La Déterre en Méditerranée. C'est sur Alès et La Grand-Combe. Au programme des spectacles, discussions, projections et débats étalés sur 6 jours. Retrouvez tous les détails et infos pratiques sur le site de ladeter.org. Le festival La Déterre en Méditerranée débute aujourd'hui et termine dimanche 18 octobre et ça se passe entre Alès et La Grand-Combe. Demain, mercredi 14, demain, l'église Saint-Joseph à Alès accueille un concert du groupe I Messagerie. Le groupe est fondé par les frères Andréani en 96 et est aujourd'hui incontournable dans le paysage musical corse. Billetterie et infos prévues sur place ou auprès de l'office de tourisme d'Alès. L'église Saint-Joseph à Alès accueille un concert du groupe e-messagerie, c'est ce mercredi, donc demain à 20h. Toujours demain, mercredi 14 octobre, l'association Graines de Lire propose un temps pour les bébés lecteurs, c'est à la médiathèque de Salindres. Moment de partage autour du livre pour les tout petits, de 18 mois à 3 ans, avec des lectures, des jeux et des comptines. L'association Graines de Lire propose un temps pour les bébés lecteurs. Ça a lieu ce mercredi de 9h45 à 10h15 à la médiathèque de Salindres. Une dernière info, ce vendredi 16 octobre, vendredi, l'association d'amitié franco-roumaine, le pont de l'amitié Salindres-Lipova, organise une soirée Cévenol. Retrouvez à cette occasion un grand bal folk avec le groupe Cabrecan. Sur place, buvette et restauration, entrée 10 euros, début du concert à 21h. Les bénéfices seront consacrés à leurs actions en faveur de la promotion et du soutien de la langue française auprès des jeunes en Roumanie. L'association du Pont de l'Amitié Salindres-Lipova organise un grand bal folk. Ça a lieu ce vendredi 16 octobre à la salle Beckmill de Salindres. Voilà, c'est tout pour l'agenda. Tout de suite, c'est le moment pour vous de retrouver la chronique « J'aime des pierres si précieuses », une chronique proposée par Didier Nectou. On vous souhaite une bonne écoute et un bon appétit à toutes et à tous.

0: Bonjour Didier.
1: Bonjour.
0: Quelle est la pierre du jour ?
1: Alors, pour la dernière fois, et c'est la quatrième, on va parler du diamant.
0: Mais alors, quelle est sa composition ? On commence à savoir qu'il y a du carbone.
1: Il y a du carbone, on a parlé du graphite, on a parlé du charbon. Mais là, je voulais quand même vous parler de la couleur des diamants. Et oui, il existe des diamants de couleur. Et ces couleurs sont liées à la présence d'impuretés dans les diamants. On disait les impuretés, hein, c'est ce qui donne le côté naturel. Par exemple, le jaune, c'est de l'azote qui est dans le diamant et qui va donner cette couleur. Le bleu, c'est du bore. L'orange et le noir, ce sont des inclusions d'autres tout petits minéraux. Mais ça peut être lié aussi à la déformation du cristal. Et c'est le cas pour le rose et le rouge. Du coup, il ne réagit pas de la même façon à la lumière. Et pour le vert, c'est plutôt lié à une exposition très longue à des radiations. Voilà, plein d'origines de couleurs différentes.
0: Et où trouve-t-on ces pierres précieuses ?
1: Alors là aussi, on va changer de gisement. On avait parlé des rivières, ça c'est le gisement secondaire, et puis des roches volcaniques, le gisement primaire. Mais là, je voulais vous parler d'un gisement, alors vraiment tout à fait exceptionnel. C'est en 2012 que les Russes officialisent l'existence de ce gisement d'ailleurs. Parce que c'est dû à un impact météoritique, c'est le cratère Popigaï au nord de la Sibérie. Il y a 35 millions d'années, il y a une météorite qui tombe sur quoi ? Sur du graphite. Et on sait que si on met beaucoup de pression et beaucoup de température au graphite, on peut le transformer en diamant. Et c'est ce qui s'est passé, parce que le choc était tel avec une augmentation de pression et de température qu'il va transformer ponctuellement le graphite en diamant. Et ce diamant, alors par contre, il n'a pas la variété gemme. Je n'ai pas encore bien défini ce qu'était une gemme. Mais une gemme, c'est quand il y a la pureté, la transparence qui permet de l'utiliser en bijouterie. Là, il n'a pas cette pureté, il n'a pas cette transparence. Mais c'est du diamant et il a toute sa dureté. Et donc, il a été exploité pour cette propriété, pour faire des abrasifs et des outils de découpe.
0: Et en quoi est-elle singulière ?
1: La production. Je vais parler de la singularité, ça va être la production. On produit dans le monde 150 millions de carats, soit à peu près 30 tonnes. Cette fois-ci, j'ai fait la conversion avec 0,2 grammes pour le carat. Mais seul le tiers, on en parlait de l'abrasion, hein, seul le tiers est destiné à la bijouterie. En 10 ans, entre 2014 et 2024, les plus gros diamants du monde ont été trouvés, on en a trouvé plusieurs, 1000 carats au Botswana. En 2024, on annonce même la découverte d'un diamant brut de 2488 carats. C'est le second plus gros diamant du monde. Donc l'aventure continue.
0: Oui, il reste encore beaucoup d'exploitations
1: absolument.
0: De ce genre de pierres précieuses. Et est-ce qu'il te reste une anecdote sur son sujet ?
1: Il y en avait tellement. Mais alors là, j'ai choisi de revenir sur les diamants de synthèse. Parce qu'il en existe aussi sous forme gemme, c'est-à-dire qu'on sait produire maintenant vraiment des diamants transparents, parfaits, comme le produit naturel. Il existe d'ailleurs deux procédés. Il y a un procédé haute pression haute température, celui-là j'en ai déjà parlé, alors 5 gigapascal, je ne sais pas si ça parle aux gens, mais ça fait 600 kilos par millimètre carré, c'est considérable, et puis une température entre 1300 et 1600 degrés. C'est le procédé le plus ancien et le moins énergivore, paradoxalement. L'autre, c'est par déposition de vapeur à basse pression. Là, on n'a plus besoin de pression. Et température à 700 et 1000 degrés, ça permet d'obtenir justement des diamants de très grande pureté. C'est comme ça qu'on a obtenu des qualités gemmes. Mais c'est très consommateur d'énergie. Et puis encore une fois, ces diamants sont parfaits, ils n'ont aucune impureté, donc leur valeur est plus aussi importante.
0: Merci Didier.
1: Au revoir.
0: Au revoir.

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1: C'était une chanson du groupe Sevenol, Piquons mon amour, sur Radio Grille Ouverte 88.2.
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0: 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Il est 13h.
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2: Ramène ta science, 7e épisode de notre série consacrée sur la chimie du quotidien. Aujourd'hui, nous nous intéressons à un spectacle que beaucoup d'entre nous ont déjà admiré sans en connaître la chimie précise qui se cache derrière, le feu d'artifice.
3: Un feu d'artifice repose sur un dispositif pyrotechnique appelé étoile. Une petite bille compacte contenant un mélange de plusieurs composants chimiques, soigneusement dosés. Un comburant, un combustible, un liant et surtout des sels métalliques responsables de la couleur produite lors de l'explosion.
2: Commençons justement par expliquer l'origine chimique des couleurs, un aspect qui fascine généralement le public.
3: Chaque couleur observée dans le ciel provient d'un élément chimique précis, et un élément métallique plus précisément. Lorsque ces éléments sont portés à haute température lors de l'explosion, leurs électrons absorbent de l'énergie et passent temporairement à un niveau d'énergie supérieur, avant de retomber quasi instantanément à leur état stable initial. Et ce changement d'état libère une énergie excédentaire sous forme de lumière, à la longueur d'onde caractéristique spécifique à chaque élément.
2: Pourrais-tu détailler un peu plus quelques exemples concrets de ces associations entre éléments chimiques et couleurs ?
3: Oui, tout à fait. Le métal, comme le strontium, produit une énergie rouge intense, très utilisée en pyrotechnie. Le cuivre produit une lumière bleue, considérée comme la couleur la plus difficile à obtenir de manière stable et intense en pyrotechnie, en raison de la fragilité chimique des composés de cuivre à très haute température. Le sodium produit une couleur jaune-orangée, très lumineuse, et le barium produit une couleur verte.
2: Ce principe physico-chimique est-il propre à la pyrotechnie ou l'observe-t-on ailleurs ?
3: C'est un procédé qu'on retrouve dans de nombreux domaines de la chimie, et notamment en chimie analytique, dans le test de la flamme. Une méthode classique de laboratoire permettant d'identifier un élément chimique inconnu simplement en observant la couleur qu'il produit lorsque l'on chauffe. C'est également le principe qui explique pourquoi certaines bûches de cheminée traitées chimiquement peuvent produire des flammes colorées inhabituelles en vert ou en bleu.
2: Intéressons-nous maintenant à la propulsion et à l'explosion elle-même. Quel composant chimique en est responsable ?
3: C'est le rôle de la poudre noire, l'un des plus anciens explosifs connus, inventé en Chine il y a plus d'un millénaire. Elle est composée d'un mélange de nitrate de potassium, appelé également salpêtre, de soufre et de charbon de bois. Lorsqu'elle est enflammée, cette poudre brûle extrêmement rapidement et produit un volume considérable de gaz en une fraction de seconde, ce qui génère à la fois la propulsion de la fusée pyrotechnique vers le ciel et l'explosion finale qui disperse les étoiles colorées.
2: Mais comment les artificiers parviennent-ils à créer des formes précises et complexes dans le ciel, comme des cœurs, des étoiles ou des motifs en cascade ?
3: Les artificiers disposent de petites étoiles pyrotechniques colorées à l'intérieur de l'obus, selon une géométrie extrêmement précise et rigoureusement calculée. Lorsque la charge d'éclatement centrale explose, elle projette instantanément toutes ces petites étoiles dans la direction à des vitesses initiales identiques, tout en conservant leur disposition géométrique d'origine. C'est cette organisation initiale, minutieusement préparée avant le tir, qui détermine exactement la forme observée dans le ciel, une fois l'obus arrivé à l'altitude prévue.
2: Il existe donc une dimension d'ingénierie de précision extrêmement poussée, c'est-à-dire un spectacle qui ne dure que quelques secondes.
3: Absolument. La conception d'un feu d'artifice professionnel de grande envergure mobilise à la fois des connaissances en chimie, pour le choix précis des composés et des dosages, en physique pour calculer les trajectoires et les hauteurs d'explosion, et une expertise artistique considérable pour synchroniser l'ensemble avec une bande sonore ou une chorégraphie visuelle par exemple.
2: Un mot enfin sur les questions de sécurité qui constituent un problème fondamental dans cette discipline.
3: Tout à fait. La pyrotechnie professionnelle est extrêmement réglementée en raison des risques d'accidents élevés liés à la manipulation de matières explosives et de métaux lourds. Les artificiers professionnels suivent des formations spécifiques rigoureuses et des distances de sécurité. Les conditions météorologiques et le stockage des produits chimiques sont soumis également à des réglementations très strictes dans la plupart des pays.
2: Pour conclure cet épisode, on peut dire que chaque feu d'artifice est, au fond, une leçon de chimie analytique, grandeur nature, projetée dans le ciel nocturne.
3: Merci d'avoir suivi ce 7e épisode de Ramène ta science. Demain, nous nous intéresserons à un phénomène que l'on observe quotidiennement dans notre verre, l'effervescence.
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0: 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Il est 14h.
1: L'heure pour vous de retrouver le journal de Radio France Internationale pour 10 minutes d'info.
2: RFI, il est 14h ici à Paris, midi en temps universel comme à Rabat.
3: Candice Mazot-Tomazic.
2: Et elle a eu un déplacement hautement sensible à Ceuta. Le roi d'Espagne est arrivé dans l'enclave espagnole située dans le nord du Maroc. 2 mois et demi après l'afflux massif de migrants vers ce territoire longtemps disputé entre Madrid et Rabat. Nous serons sur place dès le début de ce journal. Nous serons aussi au cœur de la mobilisation lycéenne à Paris pour l'acte 5 du mouvement lancé il y a un mois maintenant. Manifestation un peu partout en France, appel à la grève, blocage d'établissements. La journée s'annonce décisive pour les syndicats à quelques jours des vacances scolaire. Toujours aucun signe d'apaisement au Yémen et en Arabie Saoudite. Les rebelles houthis revendiquent de nouvelles frappes contre les forces gouvernementales yéménites et leurs alliés saoudiens. Nous ferons le point sur la situation. Au sommaire également, la Moldavie, victime de l'intensification de la guerre menée par la Russie en Ukraine. Le FMI et ses prévisions annuelles, la croissance mondiale dopée par l'intelligence artificielle, vous allez l'entendre. Et puis El Niño et ses effets dévastateurs en Californie. La côte ouest américaine se prépare à de nouveaux dégâts. Son hélicoptère s'est posé il y a un peu plus d'une heure et demie. Maintenant, le roi d'Espagne est arrivé à Ceuta, l'enclave espagnole située dans le nord du Maroc, confrontée à une crise migratoire inédite depuis fin juillet. Mathias Reynal, vous êtes sur place pour RFI. Felipe VI a été acclamé tout à l'heure par les habitants réunis devant le siège du gouvernement de Ceuta pour l'accueillir.
4: Oui, ils sont toujours plusieurs milliers ici d'ailleurs. Ils étaient encore plus nombreux tout à l'heure. Une foule rouge et jaune qui agite des drapeaux espagnols reprend en cœur les slogans des manifestations anti-immigration organisées quasi quotidiennement depuis fin juillet. Ceuta no se vende, Ceuta, c'est des vende, Ceuta n'est pas à vendre, Ceuta se défend, yo soy espagnol, je suis espagnol. Voilà ce que scandent les personnes venues assister à l'arrivée du roi. Les cloches de l'église se mettent alors à sonner. Alors que le souverain et son épouse remontent à pied la rue principale du centre-ville, ils saluent les gens amassés derrière les barrières, serrent les mains, échangent quelques mots, parfois l'air souriant, très détendu. Felipe VI profite de sa grande taille pour se pencher vers la foule à plusieurs reprises. Au milieu des vivas, une dame est venue avec son fils, très enthousiaste à l'idée d'apercevoir le roi pour la première fois à Ceuta. C'est important qu'il soit là pour rappeler que notre ville est espagnole, explique-t-elle. Cette visite de Felipe VI a été accueillie en tout cas avec soulagement par une majorité des 80 000 habitants de cette enclave de moins de 20 km2 où après la crise migratoire, le franchissement de la frontière par plus de 70 000 personnes l'été dernier, beaucoup ont le sentiment ici d'avoir été abandonnés par le gouvernement. Le roi incarne l'unité de l'État espagnol. Cette visite est vue comme un rappel de la souveraineté de Madrid sur ce territoire que le Maroc revendique.
2: Mathias Reynal en direct de Ceuta, merci beaucoup. De l'autre côté de la Méditerranée, à présent en France, le budget 2027 fait son entrée dans l'hémicycle aujourd'hui. L'examen du projet de loi de finances doit commencer ce soir à l'Assemblée nationale. L'exécutif cherche d'ici l'année prochaine à passer en dessous la barre des 5% du déficit du PIB. Alors, y aura-t-il plus de moyens pour l'éducation? C'est en tout cas ce que réclament les lycéens mobilisés depuis un mois. Maintenant, ils sont à nouveau dans la rue ce mardi pour l'acte 5 de leur mobilisation. À Paris, plusieurs établissements ont été bloqués. Tôt ce matin, la grande manifestation de la journée, elle doit s'élancer d'une minute à l'autre, place d'Italie. François Ballarin, vous êtes sur place et le cortège doit s'élancer d'ici quelques instants.
5: Oui, effectivement, Candice, d'ici quelques minutes, et ils sont toujours aussi déterminés, les lycéens, alors que le gouvernement dit constater une décélération du mouvement. Ils sont déjà plusieurs milliers ici. Leurs revendications restent les mêmes. Les lycéens demandent plus de moyens, protestent contre la pression de Parcoursup, dénoncent les professeurs non remplacés, les bâtiments délabrés ou encore des emplois du temps trop chargés. Et ils sont rejoints par les syndicats étudiants et de professeurs. Le mot d'ordre aujourd'hui dans cette manifestation, c'est la convergence des luttes, c'est ce qu'explique Sabrine Carbache. Elle est porte-parole de l'Union étudiante.
6: Et nous appelons effectivement les étudiants, les lycéens à se mobiliser massivement le 17 octobre en convergence de tous ceux qui subissent les conséquences de l'austérité dans les services publics, de tous ceux qui subissent la répression de ce gouvernement qui refuse de ne répondre au-delà de, enfin, que par la force, et évidemment tous ceux qui subissent le mépris d'un gouvernement qui refuse de voir la colère sociale. Donc le 17 octobre, nous serons une nouvelle fois massivement mobilisés pour la jeunesse, pour ses conditions de vie, pour ses conditions d'études et pour tous ceux qui subissent les politiques du gouvernement depuis 10 ans.
2: Et François, on l'a vu, les cas de violences policières se sont multipliés ces derniers jours. Plusieurs enquêtes de l'IGPN, la police des polices, ont été ouvertes. Est-ce que les manifestants que vous avez rencontrés craignent aujourd'hui une mobilisation violente ?
5: Moins qu'en marge des blocages de lycées ou même des lycées entre eux ont été violents. Il faut dire que les syndicats ont leur service d'ordre et certains parents accompagnent le lycée. Le cortège s'élance à l'instant, en ce moment même, direction l'esplanade des Invalides, Candice, tout près des bureaux du Premier ministre Sébastien Lecornu et du ministère de l'Éducation.
2: François Ballarin avec Bertrand Éclair pour les moyens techniques. Des efforts urgents doivent être déployés pour une désescalade. L'appel du CICR, le Comité international de la Croix-Rouge, face aux regains de tension au Yémen et en Arabie Saoudite. L'organisation humanitaire craint des conséquences désastreuses d'une intensification du conflit pour des dizaines de millions de personnes. Des hostilités qui ont repris en juillet entre les rebelles houthis et les forces gouvernementales yéménites soutenues par Riyad. Ces derniers jours, les attaques de la milice pro-iranienne contre le royaume ont franchi un nouveau cap. Le week-end dernier, 14 morts ont été enregistrés dans des frappes qui ont visé l'aéroport de la capitale. Et puis au Yémen, toujours aucune accalmie non plus. Les autorités annoncent de nouveaux progrès face aux Houthis dans la province de Maribou. Les combats se poursuivent. En moins de 24 heures, les attaques des rebelles ont tué 5 personnes et fait au moins 17 blessés. C'est le bilan transmis par le réseau yéménite pour les droits et les libertés. Alice Roussard, ailleurs dans le pays aussi, la situation reste tendue.
7: Oui, il n'y a toujours pas d'accalmie à Taïs, dans le sud-ouest du pays. Les Houthis encerclent progressivement la troisième ville du Yémen. Encore tôt ce matin, l'agence de presse officielle yéménite faisait état d'une nouvelle attaque contre un hôpital de la ville où les combats s'intensifiaient depuis la prise le 4 octobre d'une localité stratégique. Les voies d'approvisionnement depuis les zones contrôlées par le gouvernement sont coupées. Alors, plus d'un million d'habitants redoutent un nouveau siège avec des pénuries de nourriture et de médicaments. Le désespoir régnait déjà, racontent les quelques habitants qui ont réussi à fuir face à l'avancée des Houthis. Dans la province de Marib, les forces gouvernementales, vous l'avez dit, sont surtout parvenues à imposer leur contrôle sur les hauteurs. Ce sont des progrès notoires et tout cela a évidemment une importance stratégique car ces provinces constituent la porte d'entrée orientale du Yémen. Elles abritent des réserves en pétrole et en gaz. Et une chose est sûre, ces affrontements et ces avancées s'inscrivent aussi dans le cadre d'un affrontement plus large lié à la guerre contre l'Iran, ce qui fait craindre une escalade des hostilités.
2: Les explications d'Alice Rossard, et on apprend à l'instant, l'Arabie Saoudite annonce l'interception de 3 drones au nord de sa capitale Riyad. L'OTAN ajustera selon les besoins son dispositif de défense, annonce du chef de l'Alliance sur X après de nouvelles frappes de drones en mer Noire. 2 navires marchands, dont l'un battant pavillon ukrainien, ont été touchés. 11 marins sont portés disparus d'après les autorités locales. Une mise en garde de Mark Rutte au lendemain d'un premier avertissement adressé à la Russie. Hier déjà, il disait vouloir indiquer à Moscou les lignes rouges en cas d'attaque hybride. C'est un effet collatéral de la guerre menée par Moscou contre Kiev. Des drones qui s'écrasent sur des territoires voisins. C'est notamment le cas de la Moldavie frontalière de l'Ukraine où les incidents de ce type se multiplient depuis le début de l'année. Le week-end dernier, encore un drone a atterri dans une forêt près de la capitale sans faire de blessés. Et une semaine plus tôt, 3 missiles et 2 autres engins arrivaient sur le sol moldave en l'espace de 15 minutes. Une situation qui n'est pas sans lien avec l'intensification du conflit en Ukraine, Guillaume Bernès.
8: La Moldavie a enregistré 57 violations de son espace aérien depuis janvier, 3 fois plus qu'en 2025. Une hausse liée à l'intensification des attaques russes en Ukraine, selon l'expert en défense Artur Leshcu.
9: Quand la Russie envoie des vagues massives de drones contre l'Ukraine, elle en dirige intentionnellement un ou deux vers notre territoire. C'est très pratique pour Moscou. Une erreur peut arriver 2 ou 3 fois. Mais quand une situation comme celle-ci devient quotidienne, on ne peut plus parler d'un simple accident. Tous les pays qui soutiennent l'Ukraine financièrement, militairement ou même moralement sont dans le viseur de la Russie.
8: L'armée moldave n'a encore abattu aucun drone. Un nouveau radar livré en début d'année lui permet toutefois de mieux les détecter.
9: Si nous ne pouvons pas abattre ces drones, nous pouvons au moins avertir la population lorsqu'il y a un danger dans certains districts du pays. C'est déjà un grand pas en avant. Mais pour couvrir l'ensemble du territoire, il faudrait encore 4 ou 5 radars supplémentaires.
8: L'Union européenne a accordé 120 millions d'euros à la Moldavie en juillet. Objectif, renforcer sa défense antiaérienne. Mais les usines européennes sont déjà saturées par les commandes des autres pays de la région. Les équipements ne devraient pas arriver avant 3 ans, selon le ministère moldave de la Défense. Guillaume Bernès, Bucarest, RFI.
2: C'est un signal important d'engagement en faveur de nos valeurs communes. La réaction de l'Union européenne après la suppression en Hongrie de première loi anti-LGBT+, mise en place sous Viktor Orban. La nouvelle majorité arrivée au pouvoir en mai a adopté tout à l'heure l'abolition d'un texte interdisant jusqu'ici la promotion de l'homosexualité auprès des mineurs. Le Premier ministre Peter Madiar, qui avait fait la promesse de tourner la page de son prédécesseur, assure se conformer aux droits européens.
1: Vous êtes de retour sur les ondes de Radio Grille Ouverte 88.2. Il est 14h10, très exactement, et on va partir pour l'émission en direct, l'émission Poésie en balade, animée par Laurent Keller et Alain Bourras.

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1: Bonjour, bonjour Alain Bourras.
0: Bonjour, et voilà pour cette émission.
1: Je viens avec les poèmes de Anne Carson.
0: Ben oui, c'était un nom inconnu jusqu'à présent.
1: Jusqu'à présent, ici.
0: Tout d'un coup, il rentre dans la lumière.
1: C'est vrai.
0: Que se passe-t-il ?
1: Eh bien, c'est notre prix Nobel de littérature 2026 qui a été décerné le lendemain de l'émission de la semaine dernière. Et donc, je suis comme tout le monde, je me suis précipité.
0: D'autant plus qu'on ne trouve pas grand-chose d'elle.
1: Non, c'est vrai. Elle était publiée il y a... Alors là, il y a un livre qui était en cours de publication chez l'éditeur français qui a jusqu'ici publié Anne Carson, les éditions de L'Arche. Elle a également été publiée par les éditions José Corti, une édition qui est située en Provence, là, qui ont eu le nez creux, on va dire, comme ça.
0: Ah oui.
1: Notamment sur les éditions de L'Arche, c'est curieux parce que c'est une des éditions qui sont beaucoup plutôt sur le théâtre, mais on verra qu'elle a une publication théâtrale assez conséquente.
0: Bien. Et alors, moi, c'est quelqu'un plutôt de connu, André Welter. Mm-hmm. Ça vous dit quelque chose? Comment dire, le présenter, ce serait trop long. Quelqu'un qu'on peut dire, c'est la poésie tous azimuts, au sens propre, au sens figuré, c'est-à-dire quelqu'un non seulement qui écrit, etc., mais qui s'engage dans, on peut dire, dans des manifestations, récital aussi beaucoup au départ dans le monde arabe, et dans les pays asiatiques aussi, il va un peu de partout.
1: Oui, on parlait d'Azimut, il a monté les montagnes d'Afghanistan, notamment.
0: Voilà ce que je voulais dire aussi, figuré, je dirais, au sens propre, responsable de la collection de poches Gallimard, un des créateurs du Printemps des Poètes avec Lang, etc., etc. Et de temps à autre, enfin, assez souvent aussi, donc, poète... écrit avec ses œuvres poétiques. Alors, les quelques textes que j'ai de lui, là, c'est dans « S'il fut un premier jour », une publication qui s'adressait à 5 ou 6 poètes pour essayer de savoir comment ils avaient accédé à la poésie. Et en ce qui concerne donc André Welter, il y a effectivement, j'allais dire, la découverte du monde aussi à travers un recueil qui s'appelle Le Chant des Villes, d'Adé à Zanzibar, ça n'est pas tout près. Et puis après, surtout, j'ai retenu les Baudelaire. Et Baudelaire, dans un texte tout à fait inattendu, un Baudelaire, les hiboux. Ça vous dit quelque chose, certainement. Voilà,
1: oui, mais je veux bien faire rafraîchir.
0: Voilà, les hiboux, que je lirai dans un instant. Et donc, après, j'y reviendrai par la suite. Le chant des villes. Alors, j'ai retenu d'abord, j'ai recopié à la main, parce que je n'avais pas par écrit, Le chant des villes, un texte de André Welter. J'ai aimé dès le début le mot Winnipeg, c'est tout à fait inattendu, voilà. Les mots ont des ailes ou n'en ont pas. Les mots rugueux restent collés au papier, à la table, à la terre. Le mot Winnipeg est ailé. Je l'ai vu s'envoler, pour la première fois, sur le quai d'un embarcadère près de Bordeaux. Le Winnipeg était un très beau bateau auquel les 7 mers et le temps avaient donné de la dignité. On peut affirmer qu'il n'avait jamais transporté à bord plus de 70 à 80 personnes. Le reste avait été constitué par des cargaisons de cacao, de copra, de sacs de café, de riz, par des chargements de minéraux. Cette fois, pourtant, son affrètement plus important l'attendait. Et c'était quoi ? L'espoir. Voilà. L'espoir. Je trouve vraiment magnifique cette chute ce texte. Son plus beau chargement. Et alors, ensuite, donc, ce que je dois à Baudelaire. Les hiboux. Ce que je dois à Baudelaire, c'est plus que j'en ai jamais dit. Et comme soudain, j'ai compris, sans rien comprendre vraiment, que je n'en reviendrai pas. Devant moi, un poème avec des mots qui font danser jusqu'à leurs ombres portées et vacillent si profond qu'ils ouvrent une à une les voies du mystère. D'où sortent ces ifs noirs, ces dieux étrangers, cette heure mélancolique et ce soleil oblique? De quelle vision s'évade cette étrange musique? Et que me promet-elle? Et que me cache-t-elle? J'ai 10 ans, la tête est près d'un bonnet que je jette sans arrêt par-dessus les forêts. Que me font ces hiboux, immobiles et donneurs de leçons, ces hiboux qui vendent leur œil rouge une fois pour toutes, hanter ma route. Ces hiboux que je devrais fuir. Avant eux, la poésie était une façon de faire le beau, avec des rimes à l'unisson, sans risque, sans effroi, sans fièvre, sans frisson. Après eux, la beauté, en mal d'éternité, perd son innocence. La merveille, la grâce ne se sont pas évanouies, mais sont devenues des combats à mener sans le secours des âges. Et si je porte toujours le châtiment d'avoir voulu changer de place, c'est que j'ai retenu joyeusement de travers ce qu'enseignaient les impassibles oiseaux de nuit, usant pour la vie du tumulte et toujours plus du mouvement. Finalement, les hiboux sont le symbole de la sagesse, de la philosophie, du poète qui est dans l'obscurité, médite, etc. etc. Voilà. C'est une représentation, donc, effectivement, du poète qu'il est devenu. Alors, je pense qu'il y a plein de versions de hiboux qui sont lues. Beaucoup de, comment dire, d'interprètes ont été attirés par ce texte, je viens de m'en apercevoir, et parmi les plus célèbres, alors je ne sais pas, au hasard peut-être ce que nous allons écouter. Allons-y.
2: Sous les ifs noirs qui les abritent, les hiboux se tiennent rangés, ainsi que des dieux étrangers dardant leur œil rouge. Ils méditent. Sans remuer, ils se tiendront jusqu'à l'heure mélancolique où, poussant le soleil oblique, les ténèbres s'établiront. Leur attitude aux sages enseigne qu'il faut, en ce monde, qu'ils craignent le tumulte et le mouvement. L'homme, ivre du nombre qui passe, porte toujours le châtiment d'avoir voulu changer de place.
0: C'était l'orage donc compliqué, j'arrive pas à le répéter. Donc, c'est la poésie en balade à Radio Grille Ouverte à Alès.
1: Au 88.2. Oui. Et alors, de mon côté, je viens avec des poèmes de Anne Carson, poétesse canadienne. Vous parliez de Winnipeg, qui est une ville du Canada. Eh bien, on va rester au Canada avec Anne Carson, qui est cette poétesse née en 1950 et qui vient de recevoir, qui vient d'être distinguée du prix Nobel de littérature 2026. Par le comité Nobel en Suède. Et en voyant ce prix Nobel qui est tombé à 2 ou 3 jours près, là, c'est une cascade qui arrive entre la chimie, l'économie, etc. Il y a aussi le prix Nobel de la paix qui est arrivé, qui a été décerné à Navanethim Pillay, qui est une juge du tribunal international de La Haye. Et ces deux prix Nobel décernés à ces deux femmes, à mon avis, c'est un message à peine dissimulé au président Trump des États-Unis pour lui s'essuyer les pieds sur sa chevelure, en fait. Une Canadienne et une juge du tribunal international de La Haye.
0: Ah oui.
1: C'est vraiment les deux bêtes noires de Trump, en fait, qui ont été distinguées. C'est vraiment un message subliminal, mais vraiment énorme, je pense, qui lui a été adressé. Anne Carson, notamment, je vous ferai écouter tout à l'heure, parce qu'elle est née à Toronto, dans l'Ontario.
0: En plus.
1: Qu'elle vient d'enregistrer un disque sur les Grands Lacs, c'était en 2025. On sait que Trump vient de renommer le lac Ontario de son propre nom, ou du nom des États-Unis, enfin de l'Amérique, quoi, Lake America. Et vraiment, il y a vraiment tout. Je trouve vraiment tout,
0: tout pour, calculé, ouais.
1: Pour fâcher la présidence actuelle des États-Unis. Mais bon. Anne Carson, elle est professeure, elle est donc anglophone, elle est professeure de littérature, elle est professeure notamment de grec ancien, spécialiste du grec ancien et du latin probablement également. Elle a publié des livres qui, notamment, elle a retraduit, par exemple, Euripide en anglais, de façon un peu moderne de cette façon-là. Et dans les textes, alors je suis effectivement allé chercher ces textes, c'était un peu difficile de trouver des textes en français, et là je pense qu'ils sont en ce moment à l'impression, parce que ces livres qui étaient déjà imprimés en français, ça devait être en toute petite quantité, et elle, si je peux citer quelques textes, voilà, les hommes à leurs heures libres, c'est en 2000, « Men in the off hours ». Celui qui a été traduit chez José Corti, c'est « Glass, Irony and God ». Donc, le verre, l'ironie et Dieu. Et qui datait de 1995. Et là, je vous lirai quelques textes qui sont, oui, de « Men in the off hours », donc les hommes à leurs heures libres. Je ne sais même pas si celui-là, il était traduit complètement en français. Là, j'ai un texte qui est traduit par Claire Malheureux et qui fait partie de deux textes qui ont été publiés ici. Et ces textes sont farcis, je vous le disais. Alors, c'est des textes vraiment postmodernes. Ils sont farcis de citations, de textes anciens auprès des... de l'Antiquité, donc de l'Antiquité grecque, et plein de philosophie aussi. Elle adore faire de la philosophie, donc ses poèmes, elle les intitule souvent des essais. Et effectivement, ils sont assez longs, et ils reviennent comme ça, ils réfléchissent à des choses comme cela, à l'erreur. Là, je vais vous lire un texte sur ce que c'est qu'une erreur. Elle réfléchit, et puis... elle place des citations d'un tas d'auteurs et d'autrices, notamment les Brontë, Charlotte Brontë ou Anne Brontë ou d'autres, voilà, Léo Durlevent, par exemple, il y a des citations qu'elle prend telles quelles et puis qu'elle insère dans ses propres poèmes. Alors, je vais vous lire un texte qui est plutôt long, donc je vais peut-être m'arrêter là et vous lire un texte qui est traduit par Claire Malheureux et qui s'intitule « Essai sur ce qui occupe le plus mes pensées ». Anne Carson. L'erreur et ses émotions. Être au bord de l'erreur est une situation de peur. Être en pleine erreur, un état de folie et de défaite. Prendre conscience qu'on a commis une erreur suscite honte et remords. Est-ce vraiment le cas? Voyons un peu. Quantité de gens, dont Aristote, jugent l'erreur un phénomène mental intéressant et appréciable. Analysant la métaphore dans la rhétorique, Aristote dit qu'il y a trois types de mots. Les étranges, les ordinaires et les métaphoriques. Les mots étranges nous intriguent simplement. Les mots ordinaires traduisent ce que nous connaissons déjà. C'est par la métaphore que nous pouvons appréhender quelque chose de neuf et d'inédit. Rhétorique, 1410b, 10, ligne 10 à 13. Donc là, elle cite Aristote. En quoi consiste l'inédit de la métaphore ? Aristote dit qu'elle permet à l'esprit de se saisir. Dans l'acte de commettre une erreur, il décrit l'esprit comme une avançant sur une surface plane de langage ordinaire, lorsque soudain, cette surface se rompt ou se complique, émerge alors l'imprévu. Au début, il paraît étrange, contradictoire ou faux. Puis il prend sens. Et à cet instant, selon Aristote, l'esprit se retourne vers lui-même et constate. C'est bien vrai, et pourtant je m'étais trompé. Des erreurs vraies, de la métaphore, on peut tirer une leçon. Non seulement que les choses sont autres qu'elles paraissent, et que nous nous trompons sur elles, mais que cette façon de se tromper est appréciable. Ne lâchez pas ce fil, dit Aristote. Il y a là beaucoup à voir et à sentir. Les métaphores exercent l'esprit à goûter l'erreur et à apprendre par la juxtaposition de ce qui est le cas et de ce qui ne l'est pas. Un proverbe chinois dit « Le pinceau ne peut écrire deux lettres d'un même coup. » Et pourtant, c'est exactement ce que fait une bonne erreur. En voici un exemple. Il s'agit d'un fragment de poème grec ancien qui contient une erreur arithmétique. Le poète semble ne pas savoir que 2 plus 2 égale 4. Citation. Fragment 20 d'Alcman. A créé trois saisons.

économie naturelle, quatrième d'une série de trois qui déséquilibre son arithmétique et lui fait enjamber le verre. Le poème d'Alcman se brise à mi-chemin d'une brève iambe, sans expliquer l'origine du printemps, ni pourquoi les nombres ne nous aident pas à mieux dominer le réel. Il y a trois choses que j'aime dans ce poème. La première, c'est qu'il est court, léger et d'une sobriété plus que parfaite. La deuxième, qu'il semble suggérer des couleurs comme le vert pâle, sans jamais les nommer. La troisième, et qu'il réussit à introduire quelques grandes questions métaphysiques, comme « qui a créé le monde ?» sans analyse patente. On remarque que le verbe « a créé » au premier vers n'a pas de sujet. C'est un point d'interrogation. Il est très inhabituel en grec qu'un verbe n'ait pas de sujet, en fait. C'est une erreur grammaticale. Les purs philologues vous diront que cette erreur est un simple accident de transmission, que le poème tel que nous le possédons est à coup sûr un fragment provenant d'un texte plus long. Et Kalkman a presque certainement nommé l'agent de création dans les vers qui précèdent. C'est possible. Mais, comme vous le savez, le principal but de la philologie est de réduire tout plaisir du texte à un accident de l'histoire. Et cela me gêne qu'on prétende savoir exactement ce qu'un poète veut dire. Alors, laissons le point d'interrogation à sa place. Au début du poème, admirons le courage d'Alcman pour affronter ce qu'il met entre parenthèses. La quatrième chose que j'aime dans le poème d'Alcman, c'est l'impression qu'il donne de laisser échapper la vérité malgré lui. Plus d'un poète aspire à ce ton de lucidité irréfléchie, mais peu l'obtiennent avec des moyens aussi simples. Naturellement, sa simplicité est feinte. Alcman n'est pas simple du tout. C'est un maître forgeur, ou ce qu'Aristote appellerait un imitateur de la réalité. L'imitation, mimesis en grec, est un terme collectif désignant chez Aristote les erreurs vraies de la poésie. Ce que j'aime dans ce terme, c'est la facilité avec laquelle il accepte que ce que nous poursuivons en écrivant des poèmes soit l'erreur, la création volontaire d'une erreur, la cassure délibérée et la complexité de faute d'où puisse naître l'imprévu. Ainsi, un poète comme Alcman élude la peur, l'anxiété, la honte, le remords et toutes les autres émotions stupides liées à l'acte de commettre des fautes pour s'attaquer au fond du problème, le fond du problème pour les humains et l'imperfection. Alcman enfreint les règles de l'arithmétique, met en péril la grammaire et gâche la prosodie de ses vers. Pour nous mettre devant ce fait à la fin du poème, le fait demeure. Et Alcman a sans doute aussi faim. Pourtant, quelque chose a changé dans nos attentes. Car en son contrepoint, Alcman a parachevé quelque chose. Il a même fait plus que cela. Et d'un seul coup de pinceau. Voilà, pour ce poème de Anne Carson, traduit par Claire Malroux en français, et à partir de l'anglais. Donc là, oui, c'est un essai, c'est carrément toute une page de poésie, un essai mis en poésie et pour louer l'imperfection des choses. C'est bien à cette époque où on a des textes parfaits par l'intelligence artificielle, voilà. de montrer que quelque chose d'absent, une imperfection, un manque, puisque ce texte grec, c'est un fragment, il en manque des bouts. Et finalement, ces quatre saisons qui ne sont que trois, puisque la quatrième, c'est celle de la fin, le printemps où les vivres commencent à manquer. Voilà, c'est, et nous, dans notre désir de perfection, eh bien, on est dans l'erreur. Et il faut se laisser porter par cette imperfection de ces poèmes. Alors pour poursuivre avec Anne Carson, je vais vous faire écouter sa voix dans le disque dont je vous parlais tout à l'heure, qui est paru en 2025 par le groupe Rheostatics, c'est un groupe canadien, et qui chante Les Grands Lacs.
Alors, il y a

0: Le lac Huron, il y a le lac Erie, il n'y a pas le lac Ontario. Je ne sais pas si parce qu'ils ont dû l'enregistrer avant. Oui, ils l'ont enregistré avant cet épisode trumpesque. Mais déjà, il l'avait peut-être, oublié, ou en tout cas. Mais c'est de la musique un peu folk rock, tout droit tiré des années 70, ce rock progressif, etc. Et ils ont invité des poètes et des poétesses, notamment la poétesse Tania Tagak, qui chante les chants de gorge profonde et inuite. Donc, et puis Liz Howard, et puis Anne Carson. Donc eux, ils ont célébré Anne Carson, qui leur a lu quelques textes, notamment ce texte « Nager jeudi à midi ». Alors, je vous le traduis un petit peu avant de l'écouter en anglais. « À midi, l'eau est une piscine fraîche où le nageur plonge pour échapper à l'air bouillant. Il se met à plat, il avance en nageant, son visage regarde le fond du lac. Oh, les belles ombres qui passent au fond du lac. Il se retourne, il regarde le ciel. Oh, les beaux nuages qui passent dans le ciel. Le nageur pense à la symétrie. Il se retourne sur le dos, fixant le ciel. Mais ne serions-nous pas dans l'erreur à propos de ces choses? Il se tourne, mais où et quoi? En haut, en bas, au-dessus, ça pourrait bien être les nuages qui le regardent, qui regardent son dos. On écoute.
1: 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He aligns himself and moves forward with his face in the water, staring down at the bottom of the lake. Old, beautiful shadows are wavering steadily across it. 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

0: 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Eh bien, je retrouve André Velter, avec un autre thème qui, qui est important pour lui, dans sa formation, si on peut dire, de poète, c'est l'école. On en parle beaucoup de l'école.
1: Ah oui,
0: et en particulier, il a écrit...
1: En ce moment, oui.
0: Oui. La communale, par exemple, qu'il adresse à M. Grégoire. Alors, ça va être un de ses instituteurs, je suppose, M. Grégoire. Bonjour, M. Grégoire. Je suis né dans l'une des écoles que la République a bâties avec des briques dans les années 1880. La mienne est de 81. C'est inscrit au fronton. Mon père, qui n'a jamais cessé d'être laïque et obligatoire, était une sorte d'artisan de la pensée, dépositaire de la mémoire des choses et des mots qui nomment aussi bien le rouge-gorge que la cuscute petit pré, la gradine du tailleur de pierre que le rogne-pied du maréchal Ferrand. L'instit qui m'a appris à écrire et à lire avait laissé ses deux mains à la guerre. Une longue craie au bout de ses doigts de fer, il traçait d'impeccables lettres blanches sur le noir du tableau. Celui-là m'a transmis, plus que la maîtrise des sons ou des signes, l'énergie secrète qui fait vivre debout. Voilà. C'est une leçon qui, quand même, nous devrions apprécier par les temps qui courent. Et aussi, il a un texte qui s'appelle « L'internat ». L'internat. Quitter la forêt de Signy. Alors Signy, c'est le village dans lequel il est né. C'est, je crois, Signy le petit. Non, Signy l'abbaye, c'est dans les Ardennes. Voilà. Quitter la forêt de Signy et le village pour le lycée de Charleville. Mon goût du dépaysement aurait dû m'en faire une fête. Mais ne plus déambuler librement après l'école. Ne plus courir les bois. Ne plus tirer la ficelle d'un cerf-volant. Ne plus respirer l'écume de la neige à plat ventre sur une luge, ne plus être seul dans le vrai silence. Rien ne pouvait me blesser plus à vif, et le mot d'internat veille aussitôt à mes oreilles, comme celui d'internement, avec son cliquetis de prison ou de folie encagée. J'ai détesté les pisseuses salles d'études, les récréations sans ballon, les dortoirs hérités d'anciennes casernes et cette promiscuité qui impose plus de volerie que de fraternité. L'évasion avait deux alliés, le poker et les livres. Je jouais de nuit en misant des allumettes, estimé 10 centimes, et le reste du temps ne vivait que de romans et de fièvre. Une révolte noire me tenait le cœur. Le matricule 236-237 du livre de poche m'accompagnait partout. Il m'exhortait à ne jamais baisser la garde, à ne jamais céder aux ordres, ni à l'ordre inhumain qui beugle « Allons enfin » au pas cadencé, direction bien bien fou après le chemin des dames. Si l'on m'avait demandé quel était alors mon meilleur condisciple, j'aurais dit Yves Gibaud. Voilà donc pour ces deux textes. Évidemment, par le temps, est-ce qu'à l'heure actuelle, la révolte, comment dire, on se révolterait contre cet internat dont il parle. Ensuite, eh bien, écoutez, je m'arrêterai pour ces deux textes d'André Velter, qui ont été retenus dans le recueil « S'il fut un premier jour », qui avait demandé à un groupe de 1, 2, 3, 4, 5, 6 poètes, c'est-à-dire André Chédide, Charles Juliette, Yvon Lemaine, Lydie Salvaire, ou Salvaire, enfin, nous, moi je dirais, c'est un nom occitan, Salvaire, Jean-Pierre Siméon et André Velter, de s'exprimer sur, donc, leur, comment dire, s'exprimer à propos leur découverte de la poésie, je crois, de ce premier jour en question. Bon, comme il s'agit d'école, on pourrait écouter quelque chose de plutôt gai, plutôt. Là, les frères Jacques, vous connaissez très bien en sortant de l'école, je suppose, les frères Jacques.

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1: Avec Anne Carson, je continue de vous proposer à écouter un texte que j'ai traduit, parce que celui-là, justement, je ne l'ai pas trouvé dans une traduction en français. Et ce qui ne veut pas dire qu'elle n'existe pas, mais bon, elle est probablement dans un livre, mais que pour l'instant, je n'y ai pas encore accès. Là, je vous rappelle que les textes d'Anne Carson, donc prix Nobel de littérature 2026, eh bien, ils sont parus aux éditions de l'Arche et aux éditions José Corti. Ce sont les deux éditeurs français qui ont déjà publié Anne Carson. Et là, aux éditions de l'Arche, il y a un recueil qui était en cours d'édition. Là, donc il va paraître très prochainement. Et donc je vous disais, elle fait beaucoup de citations. On l'a entendu tout à l'heure avec cet auteur grec. Et puis... le 19e siècle, et puis le 20e siècle, elle a également un recueil qui s'appelle The Wrong Norma, et je pense que c'est Norma Jane Baker, c'est Marilyn Monroe. Elle a un recueil où justement elle reprend la figure de Marilyn Monroe, mais justement pour la puisque ce n'était pas son nom officiel. Donc elle joue de cela beaucoup. Et puis le texte que j'ai trouvé et que je vais vous lire maintenant, qui est un peu plus court. Alors il y a d'autres textes où elle... il y a tout un recueil où elle parle de son mari, de son divorce et des tromperies de son mari. Et justement, elle leur fait... elle a appelé ça « tango ». Il faudra que je les traduise un peu ces textes-là. Pour l'instant, je les ai juste lus en anglais, où il est question beaucoup des mensonges de son mari, et elle en fait toute une leçon de vie, en fait, sur la façon dont on mène sa vie et où le mensonge. Alors tout à l'heure, on avait l'erreur, mais là, le mensonge était aussi est assez important. Là, le texte que je vais vous lire, c'est un texte qui s'intitule « La liste de Dieu sur les liquides ». Et elle met en scène Dieu. Tout à l'heure, je vous disais, hein, c'est le verre, l'ironie, Dieu. Et elle le met en scène en train de décrire le livre. Et là, c'est le livre des plaisirs. Et il va dresser une liste. Et vous allez voir. Alors, j'ai remis dans l'ordre en français, parce qu'à un moment, la liste est dans l'ordre. Et donc, l'ordre anglais, ça ne va pas être le même que celui en français, puisque c'est par ordre alphabétique. Donc, évidemment, quand je traduis, tout n'est pas dans le même ordre. Il ne faudra pas m'en vouloir. Mais voilà ce que ça va donner. Alors, je vais vous le lire juste un peu en anglais. « God's List of Liquids » Anne Carson. It was a November night of wind. Leaves tore past the window. God had the book of life open at pleasure and was holding the pages down in one hand because of the wind from the door. For I made their flesh as a sieve, wrote God at the top of the page. And then listed in order: alcohol, blood, gratitude, memory, semen, song, tears, time. Alors en français, ce que ça peut donner, mon premier jet de traduction. Liste de Dieu. Des liquides. Une nuit venteuse de novembre, les feuilles griffaient la vitre. Dieu avait ouvert le livre de la vie à plaisir et retenait les pages d'une main à cause du vent qui venait de la porte. et je fis leur chair à l'image d'une passoire. Écrivait Dieu en haut de la page. Puis il classait par ordre. Alcool, chanson, larmes, mémoire, reconnaissance, sang et temps. Voilà la liste des plaisirs que Dieu nous a donnés. Alors, j'ai mis à l'imparfait tout ce qui est le récit poétique de Anne Carson, et puis à la façon dont les Écritures, dont c'est écrit à peu près dans la Bible, dans la Genèse par exemple, « Et je fis leur chair à l'image d'une passoire », donc je l'ai fait un peu ronflant comme ça, pour que ça fasse un peu biblique, parce que c'est l'idée qu'elle veut donner. Mais voilà. Donc je résume l'alcool, le sang. Donc là, c'est des liquides, effectivement. Mais elle donne, par exemple, la reconnaissance, la gratitude. Parce que ça doit nous filer entre les doigts, peut-être. Ouais. Ça doit être ça, l'idée. C'est que ça ne reste pas, c'est pas solide, en tout cas. La mémoire, pareil. La mémoire, elle file.
0: S'en fuit.
1: Le sperme, bon. Les chansons, curieusement. Les chansons, des larmes et le temps qui filme. Voilà, c'est la liste que Dieu nous a accordée en liquide d'après Anne Carson, prix Nobel de littérature 2026.
0: Et faut-il lui dire merci?
1: Ah oui, il faut toujours lui dire merci. Mais effectivement, on peut le voir d'une façon un peu sarcastique, puisque... Tout ça va nous filer entre les doigts. Alors Alain, je crois que vous aviez encore quelque chose
0: oui,
1: à dire.
0: Oui, j'aurais aimé que, pour terminer l'émission, on puisse écouter, je crois que nous avons quand même largement le temps,
1: oui, ça va.
0: Une autre version des, me semble-t-il, les hiboux. Ça existe dans un autre registre. En même temps, il faut le dire, c'est alors les hiboux, The Owls, j'ai trouvé ça en anglais, c'est The Owls, je ne savais pas qu'on disait
1: les
0: ça.
1: The Owls, ouais.
0: Mais là, rassurez-vous, c'est en français, de Robert Desnos. Voilà. Alors, écoutons un peu ces fameux hiboux.
2: 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Leurs yeux d'or valent des bijoux, leur bec est dur comme cailloux, ils sont doux comme des joujoux. Mais aux hiboux, point de genoux. Votre histoire se passait où? Chez les Zoulous, les Andalous, ou dans la cabane au bambou, à Moscou ou à Tombouctou, en Anjou ou dans le Poitou, au Pérou ou chez les Manchous. Ouh, pas du tout, c'était chez les fous.
0: Un petit commentaire dans ces hiboux, ce sont ces fameux pluriels à ou.
1: Oui.
0: Chou, genou, hibou, je ne sais plus. Il y a chou, genou.
1: Genou, hibou,
0: poux,
1: chou,
0: et poux, etc.
1: Et bijoux.
0: Ouais.
1: Oui.
0: Bijoux aussi. Il y en a un nouveau. Enfin bon, je ne vais pas y revenir. C'est tripou.
1: Ah.
0: Bon, allez, sur cette plaisanterie, je crois que nous pouvons achever notre émission, à moins que vous ayez quelques.
1: Non, ça va. Après, voilà, Anne Carson, c'est vraiment des textes qui sont plus longs, donc je n'aurai pas le temps de vous les lire. Je les lirai une prochaine fois.
0: Et oui, parce que moi, le premier, en apprenant ce nom, découvrant ce nom, j'ai vite cherché un peu sur Internet et rien.
1: Mais alors, il faut chercher sur les sites anglais, anglophones, oui. On trouve des poèmes dans les revues de littérature à Londres, au Canada, aux États-Unis.
0: Ah, oui.
1: Elle a enseigné à l'université McGill à Montréal, donc la littérature anglaise. Elle parle français aussi. Elle traduit d'ailleurs pas mal de langues, du français vers l'anglais notamment. Et elle a enseigné également à l'université aux États-Unis.
0: Ah oui,
1: quand même.
0: Un petit peu. J'aurais pu penser au départ que c'était une Québécoise, non, c'est une...
1: Non, elle est de Toronto,
0: non, elle écrit
1: dans l'Ontario.
0: En anglais, quoi.
1: En anglais, oui. Mais elle a habité Montréal.
0: Oui.
1: Mais Montréal est bilingue, et surtout francophone, bien sûr, bien entendu. Mais il y a beaucoup d'anglophones à Montréal.
0: Bien. Bien, ben c'était Poésie en balade à Radio Grille Ouverte à l'Est au 88.2 avec Laurent Keller.
1: Et Alain Bourras. La technique était réalisée par François Cazemayor. 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
0: À bientôt.
1: Bonne journée sur RGO et je vous laisse tout de suite avec les croisières musicales de Clara Bordarié.

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1: Bonjour à toutes et à tous, vous êtes à l'écoute de Radio Grille Ouverte 88.2 et voici notre agenda. Ce soir au Ciné-Planète d'Alès, ce soir projection en avant-première du film NASA, une plongée dans les systèmes derrière le massacre de civils en Palestine. Filmé de nuit sur les toits de Tel Aviv, le film décrit en détail les systèmes derrière le massacre de civils palestiniens à Gaza par Israël. Un film réalisé par Yuval Abraham et Rachel Zor. La projection a lieu à 19h15. C'est ce soir, mardi 13 octobre à 19h15, au Ciné-Planète d'Alès. Toujours aujourd'hui, mardi 13 octobre, l'association L'Art Pur des Cévennes fête ses 30 ans et à cette occasion vous propose une remarquable exposition jusqu'au 23 octobre dans la salle Vinci de l'espace André Chanson. L'association a pour but de tisser des liens d'amitié entre adhérents autour de leur passion commune qui touche l'art plastique, la peinture, sculpture, gravure sur bois et le verre, mais aussi l'artisanat d'art comme la lutherie ou la littérature. Le vernissage de l'exposition a lieu aujourd'hui à 18h. L'entrée est libre et gratuite pour toutes et tous. L'association L'Art Pur des Cévennes fête ses 30 ans et à cette occasion vous propose une exposition jusqu'au 23 octobre dans la salle Vinci de l'espace André Chanson. Le vernissage c'est ce soir à 18h. Toujours ce soir, mardi 13 octobre, l'association Les Imaginaires est heureuse de vous annoncer la naissance d'une nouvelle activité, un ciné-club hommage appelé Cinémage. L'association vous proposera chaque mois un film sélectionné par un groupe d'adhérents et de volontaires à la salle Bocquier des Mages. Pour assister aux séances, il faudra être adhérent au ciné-club, c'est 1 euro par année scolaire, et régler une participation par séance de 4 euros. Le film est présenté par un membre du club et sera suivi d'un échange à l'issue de la projection avec les spectateurs. La première séance est donc programmée ce soir à 20h30 avec le film Les Pires, sorti en 2022 et réalisé par Lisa Coca et Roman Guéret avec Mallory Vanek et Timeo Mao. Cette séance sera suivie d'un verre de l'amitié pour prolonger les échanges et recueillir des idées de films pour de futures séances. L'association Les Imaginaires est heureuse de vous annoncer la naissance d'une nouvelle activité, un ciné-club hommage avec la projection du film Les Pires. C'est ce soir 20h30 à la salle Bocquier des Mages. À partir d'aujourd'hui et jusqu'à dimanche 18 octobre débute le festival La Déterre en Méditerranée. C'est sur Alès et la Grand Combe. Au programme des spectacles, discussions, projections et débats étalés sur 6 jours. Retrouvez tous les détails et infos pratiques sur le site de ladeterre.org. Le festival La Déterre en Méditerranée débute aujourd'hui et termine dimanche 18 octobre et ça se passe entre Alès et la Grand Combe. Demain, mercredi 14, demain, l'église Saint-Joseph à Alès accueille un concert du groupe I Messagerie. Le groupe est fondé par les frères Andréani en 96 et est aujourd'hui incontournable dans le paysage musical corse. Billetterie et infos prévues sur place ou auprès de l'office de tourisme d'Alès. L'église Saint-Joseph à Alès accueille un concert du groupe e-messagerie. C'est ce mercredi, donc demain à 20h. Toujours demain, mercredi 14 octobre, l'association Graines de Lire propose un temps pour les bébés lecteurs. C'est à la médiathèque de Salindres. Moment de partage autour du livre pour les tout petits de 18 mois à 3 ans avec des lectures, des jeux et des comptines. L'association Graines de Lire propose un temps pour les bébés lecteurs. Ça a lieu ce mercredi de 9h45 à 10h15 à la médiathèque de Salindres. Une dernière info, ce vendredi 16 octobre, vendredi, l'association d'amitié franco-roumaine, le pont de l'amitié Salindres-Lipova, organise une soirée Cévenol. Retrouvez à cette occasion un grand bal folk avec le groupe Cabrécan. Sur place, buvette et restauration, entrée 10 euros, début du concert à 21h. Les bénéfices seront consacrés à leurs actions en faveur de la promotion et du soutien de la langue française auprès des jeunes en Roumanie. L'association du Pont de l'Amitié Salindres-Lipova organise un grand bal folk. Ça a lieu ce vendredi 16 octobre à la salle Becmil de Salindres. 17h passées de quelques minutes, tout de suite c'est sur la route des ondes. À 18h, la nouvelle émission au cœur de la matière. On vous souhaite une bonne écoute et une bonne soirée à toutes et à tous.
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4: Et bonjour à toutes et à tous, vous êtes bien sur Radio Sommaire dans cette émission La Bande Passante, une émission avec cette fameuse bande. Du coup, je suis avec Delia, Sabrina, Lisa, Estelle, Enzo et Jérémy. Salut à toutes et tous.
5: Salut.
4: Et cette fameuse bande passante qui est là pour vous expliquer l'histoire de la radio, tout simplement, de cette fameuse pratique qu'on chérit tant. On va apprendre plein de choses avec des anecdotes, des temps forts et des rebondissements. Et je te laisse du coup forcément la parole, Delia, pour parler de ces fameux temps forts.
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7: Et oui, aujourd'hui, comme tu viens de le dire, Dylan, on va discuter des moments forts de la radio. Bon, alors moi, je suis pas forcément là pour vous refaire l'historique complet de la radio, mais j'ai pu observer des moments intéressants qui permettront peut-être de nous donner des idées de ce pourquoi la radio a obtenu une place aussi importante dans le monde des médias aujourd'hui. Alors déjà, pour commencer, je ne sais pas si vous êtes au courant, mais nous avons retrouvé le premier enregistrement sonore jamais enregistré. Alors, vous avez des idées de ce qu'il raconte ?
8: Je sais pas, un bourdon peut-être, non ?
7: Alors, c'est une très bonne idée, mais non. C'est un enregistrement d'Eau claire de la lune qui date de 1860, soit 17 ans avant l'invention du phonographe par Thomas Edison. Il a été enregistré par Édouard Léon Scott de Martinville. Et ce monsieur, c'est l'inventeur français de la première machine capable de donner une trace graphique d'un son. Cet enregistrement, il est conservé par l'Académie des sciences de Paris. Mais Sabrina, tu aurais des infos en plus à nous raconter ?
9: Les anecdotes de Sabrina, toujours là, on ne les attend pas.
8: Et oui, vous me retrouvez toujours là où on ne m'attend pas, ça c'est clair. Alors imaginez, justement, vous êtes le soir du réveillon et vous entendez une voix sortir de votre radio pour la toute première fois. C'est ce qui est vraiment arrivé le 24 décembre 1906. Le Canadien Reginald Fessenden émet depuis le Massachusetts. Au programme, un discours, un chant de Noël, de la Bible et le premier morceau musical de l'histoire de la radio, j'ai nommé le Largo d'Haendel, que je vous invite par ailleurs à aller écouter. Son signal a été capté à plus de 800 km d'Elia. Est-ce que tu te rends compte de ça ?
7: Mais c'est fou ! C'est fou. Les années 20, c'est aussi le début des années où la radio se concrétise. Par exemple, c'est en 1921 que la Tour Eiffel devient l'émetteur de programmes réguliers pour la région parisienne. Et c'est bien en 1922 que débutent des émissions de la station privée Radiola, propriété de la CFR.
10: Qu'est-ce que c'est ?
9: Alors moi, je vais venir vous interrompre régulièrement dès que mes camarades de la bande passante feront des anglicismes ou parleront jargon pour vous expliquer un petit peu, mes chers auditeurs et auditrices. Donc CFR, c'est la compagnie française de radiophonie.
8: Et oui, alors pour le coup, c'est vrai que je ne le savais pas. Mais est-ce que toi, à ton tour, tu savais qu'aujourd'hui, nous comptons pas moins d'une centaine de stations, mais qu'en 1922, la France n'en comptait que trois, dont deux stations publiques, le poste de la Tour Eiffel et l'école supérieure des PTT, et une seule station privée, j'ai nommé Radiola, qui deviendra plus tard la célèbre Radio Paris. Alors, surprise ?
9: Merci Sabrina, mais alors PTT, petite explication pour les moins de 40 ans. Les PTT, c'est l'ancienne administration des postes, télégraphes et téléphones. En gros, c'est comme ça qu'on appelait la poste, qui s'occupait aussi des télégraphes et des téléphones, comme son nom l'indique.
7: Alors, on va écouter un petit extrait de ce qu'écoutaient les personnes dans les années 1920.
11: Le grand soir arriva. 300 savants et ingénieurs de tous les pays assistaient au grand banquet organisé à l'hôtel Lutetia par l'association des ingénieurs de l'école.
7: On reconnaît bien le son un petit peu grésillant de l'époque. Déjà, c'est dû à la façon d'enregistrer et à la sensibilité technologique des composants anciens. Contrairement à la FM moderne, les anciennes technologies radio laissaient passer tous les bruits de l'environnement. Tu aurais une petite anecdote croustillante, Sabrina, à nous raconter ?
9: Mais tout.
2: Les anecdotes de Sabrina, toujours là, on ne les attend pas.
8: Mais tout le plaisir est pour moi. Oui, bien évidemment, j'ai encore une anecdote dans mon sac. Alors, est-ce que, encore une fois, vous saviez qu'Orson Welles, on m'a appris la prononciation il y a peu de temps, adapte La Guerre des Mondes à la radio. La pièce commence avec un speaker annonçant une chute de météorites au Canada et dans le New Jersey. On y évoque également une invasion d'extraterrestres aux États-Unis. La légende veut que l'Amérique ait cédé à une panique générale. Mais c'est faux. Si quelques auditeurs ont été effrayés, la presse de l'époque a énormément exagéré l'histoire pour dénigrer la radio, ce nouveau média qui lui faisait bien trop de concurrence.
9: Bon Sabrina, encore un anglicisme. Alors speaker, en anglais, ce mot désigne un haut-parleur ou un orateur, mais en français, il s'agit d'un faux anglicisme. Speaker désigne une personne qui présente les programmes ou annonce les informations à la radio ou à la télé. C'est le fil permanent, l'identité vocale de la radio. C'est lui qui va meubler le silence en cas de problème technique, etc. On a beaucoup utilisé ce terme jusque dans les années 80, mais dans les années 90, on s'est mis plutôt à parler d'animateur. Et bien sûr, il n'y avait pas que des mecs, et on parle alors de speakerine.
7: Et merci pour cet petit point vocabulaire. En parlant de concurrence, Sabrina, tu savais, en 1940, on le sait, un moment tumultueux particulièrement historique débarque, ce qui va faire émerger l'un des enregistrements radio le plus mythique du XXe siècle.
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5: Vous allez entendre maintenant une déclaration de la plus grande importance que va vous faire le général de Gaulle.
8: Alors, sans plus attendre, justement, j'enchaîne sur une petite anecdote. Tout le monde connaît le mythique appel donc du 18 juin du général de Gaulle. Mais presque personne ne l'a entendu en direct à la radio. Pas comme ici donc. C'est le lendemain, en étant imprimé dans la presse, qu'il entre dans l'histoire avec un grand H. Quant au fameux enregistrement sonore que l'on écoute aujourd'hui, il s'agit en réalité d'un second discours réenregistré quelques jours plus tard, le 22 juin 1940.
7: Tout à l'heure, je parlais de tumulte. Je crois que nous arrivons dans des eaux tumultueuses.
9: Et en effet, Delia, puisque je prends la suite avec l'histoire de la radio pirate. La radio pirate, c'est quoi ? C'est une radio qui émet sans autorisation. L'âge d'or de la piraterie des ondes, c'est les années 60 en Europe du Nord, lors de l'explosion de la pop culture. Ce sont des radios offshore. Lisa, je te laisse nous expliquer.
12: Ouais, alors offshore, encore un anglicisme, ça veut dire littéralement au large des côtes. Pour ceux qui nous intéressent, une radio offshore, c'est une station de radio qui émet depuis un bateau ou une structure située en mer, le plus souvent dans des eaux internationales, et ce qui permet ainsi d'échapper à la législation ou même la censure d'un pays.
9: En effet, à cette époque, l'État a le monopole sur la radiodiffusion et laisse peu de place à la jeunesse, ou encore la pop culture, ou même la liberté d'expression. Un des exemples les plus connus est Radio Caroline, qui a été fondée en mars 64 par Ronan O'Reilly. Et Radio Caroline est littéralement devenue le symbole de la contre-culture musicale en diffusant du rock et de la pop dans les radios officielles que les radios officielles refusent de jouer. Dis-nous Sabrina, t'aurais pas une petite anecdote sur ça ?
8: Mais bien évidemment que si. On parle d'eau tumultueuse, de radio pirate, alors sans mauvais jeu de mots, je me permettrai pas. Saviez-vous qu'une véritable guerre des titres musicaux s'est jouée sur la célèbre radio pirate Caroline le 28 mars 1964 ? En effet, un débat s'est installé au fil des années. Quel titre a été passé en premier sur les ondes ? Est-ce No Fade Away des Rolling Stones ou Can't Buy Me Love des Beatles ? Je sais, le suspense est à son comble, mais c'est finalement le DJ Chris Moore qui avait tranché ce jour-là à midi pile en lançant Not Fade Away des Stones que je vous laisse découvrir.

0: Vous êtes toujours sur Radio Sommière, sur le 102.9, et on est dans cette émission la bande passante qui, tout simplement, vous parle de l'histoire de la radio. On vient de s'écouter Not Fade Away, qui est un vrai classique, et on va continuer avec toi, Estelle, dans cette émission, pour continuer à parler un peu des radios pirates.
1: Exactement. Donc, en effet, nous étions en train de parler de Radio Caroline, qui a été la radio un peu mythique de cette période-là, et qui ont d'ailleurs été l'inspiration derrière le film Good Morning England. Mais vous en doutez bien, le Royaume-Uni, ils sont pas trop d'accord pour que ces radios pirates existent. Donc pour lutter contre ces diffusions, ils vont voter le Marine Broadcasting Offence Act en août 67 pour interdire le ravitaillement et la publicité de ces stations, ce qui a littéralement entraîné leur chute. On peut même dire qu'elles ont coulé. En France, par contre, ce sont plutôt les années 70 qui ont été marquées par les radios pirates. En effet, à partir de 77, des radios illégales comme Radio Verte, qui était une radio écologiste, ou encore Radio Larzac, apparaissent pour porter des luttes sociales, féministes ou politiques. Cette fois-ci, ce sont des radios terrestres que la police traque en essayant de récupérer les émetteurs clandestins et de saisir leur matériel. Les radios politiques voient aussi le jour, comme Radio Riposte, qui a été lancée par le Parti Socialiste en 1979. C'est alors que l'élection de François Mitterrand en mai 81 marque un tournant historique dans le paysage audiovisuel français. En effet, il va mettre fin à plusieurs décennies de monopole de l'État sur la thématique de l'audiovisuel. Il va d'abord commencer par un premier pas en posant une loi en novembre 81 qui va autoriser les radios locales privées à émettre. Mais c'est véritablement la loi de juillet 82 qui supprime définitivement ce monopole. En effet, là, on voit la création de la Haute Autorité de la Communication Audiovisuelle. Bon, elle sert à quoi ? Elle, clairement, elle est tout simplement chargée d'attribuer officiellement les fréquences et de réguler les ondes. C'est en réalité l'ancêtre du CSA, qui est aujourd'hui l'ARCOM. Mais je vous en dis pas plus, c'est Jérémy qui vous expliquera tout à l'heure. Donc, on se retrouve en France, on est libéré, les radios sont libres, on a un petit peu plus d'espace pour s'exprimer. Mais au Royaume-Uni, on a toujours les radios pirates qui, elles, continuent à être un petit peu des pionnières dans la culture musicale. Mais cette fois-ci, elles se sont déplacées des bateaux pour aller sur les toits des cités HLM. Et là, elles deviennent vraiment le moteur principal de la culture clubbing, c'est-à-dire que elles propulsent des genres musicaux underground comme le hip-hop, le UK garage ou le dubstep. Aujourd'hui, la plupart de ces stations mythiques ont obtenu une licence légale ou ont migré vers le streaming sur Internet. Elles restent reconnues comme les véritables défricheuses de la culture musicale.
2: Bonjour à tous, avec moi on va traiter du coup de l'éducation aux médias et à l'information, dit EMI. Pour vous aider un peu plus à comprendre, je vais vous donner quelques repères historiques. Alors dans les années 1970, c'est là que tout commence, il y a l'émergence des premières réflexions sur la nécessité d'introduire l'analyse de la presse et des médias dans l'enseignement. En 1983, on a la création du CLEMI, qui est le centre de liaison de l'éducation aux médias d'information, avec l'impulsion de Jacques Mousseau et de l'éducation nationale afin de développer les médias en milieu scolaire ou pas. Dans les années 1990, on a le lancement de la première semaine de la presse et des médias dans l'école afin de pérenniser le lien entre l'école et le monde journalistique. En 2013, on a l'inscription de l'EMI dans la loi d'orientation. Et on me dit dans l'oreillette que Sabrina a une petite anecdote à ce sujet.
3: Les anecdotes de Sabrina, toujours là, on ne les attend pas.
4: Oui, je sais, mes anecdotes, vous avez cruellement manqué. Les sites satiriques, le Gorafi et The Onion, créent des fausses informations humoristiques. On est dans le monde des médias, donc là, mon anecdote, je pense, a toute sa place, vous allez le voir. Mais le phénomène s'inverse souvent. Des hommes politiques, des journaux télévisés et même des agences de presse ont déjà repris au premier degré des articles parodiques. En 2014, plusieurs médias étrangers et internautes ont relayé une prétendue information, selon laquelle les autorités chinoises projetaient de diffuser des faux levers de soleil sur de gigantesques écrans géants à Pékin à cause du smog. Bon, le smog, je vous la fais courte, mais vous savez, c'est les fameux brouillards hyper grisâtres provoqués par la pollution environnante. En réalité, il s'agissait d'une mauvaise interprétation d'une photo d'une publicité vidéo touristique diffusée sur un écran de la place Tiananmen. Alors, tu le savais, toi ?
2: Non, je ne le savais pas, mais ce que je sais, c'est que juste un an après ton anecdote, on a un renforcement net de l'EMI à la suite des attentats de janvier 2015 en France, afin de développer une meilleure maîtrise de l'information et un développement de l'esprit critique. En fait, ils ont voulu s'en servir comme des remparts démocratiques, grosso modo. Pour revenir sur l'éducation aux médias et à l'information, un des grands objectifs de l'EMI, c'est de permettre aux jeunes de devenir des citoyens responsables dans une société marquée par la multiplication et l'accélération des flux d'informations. En gros, développer l'esprit critique, recevoir, produire et différencier une information. Ça nous fait un peu penser quand même en parallèle à l'éducation populaire. Et je vais laisser Lisa revenir là-dessus. Qu'est-ce que c'est ?
5: Merci Enzo. Alors toi, tu travailles au Franca, tu sais ce que c'est l'éducation populaire, mais pour nos auditeurices, selon les Franca, c'est, je cite, « un courant de pensée et d'action qui vise à l'émancipation individuelle et collective en dehors ou en complément des écoles traditionnelles ». C'est bon, vous avez compris ? Bon, en gros, c'est tout ce qu'une personne va apprendre en dehors de l'école, au sport, avec les amis, la famille, dans un centre de loisirs, etc. C'est à la fois un mouvement, un courant de pensée et une pratique pédagogique.
2: Merci beaucoup Lisa, et puisque tu veux aller sur le terrain des Franca, effectivement, j'ai moi aussi derrière mon arc quelques arguments, et cette petite phrase qui me fait penser du coup aux objectifs de l'EMI, qui est dans le projet éducatif des Franca, attention, c'est le moment de travailler son éloquence, former dès son enfance l'homme le plus libre possible et le plus responsable possible dans la société la plus démocratique possible, point virgule, afin qu'il s'insère dans cette société et que, par son action, il contribue à la transformer pour qu'elle devienne encore plus juste et plus humaine. Si ça, c'est pas beau. Mais du coup, grosso modo, faire de la radio, c'est faire de l'éducation aux médias et à l'information. On va tout d'abord s'informer, vérifier l'information, apprendre à connaître et comprendre le monde dans lequel on vit. Quand un jeune prépare une émission, il va chercher des informations, croiser les sources, se demander si ce qu'il trouve est fiable. Il va travailler l'esprit critique et la capacité à comprendre l'information. Le lien avec l'éducation populaire, c'est qu'on va donner aux jeunes les outils pour comprendre le monde qui l'entoure et pouvoir y prendre sa place. Il va ensuite produire, devenir acteur et non pas seulement consommateur. À la radio, le jeune n'est pas seulement celui qui regarde une vidéo ou écoute un podcast, il devient un producteur de contenu. Il va choisir le sujet, faire le choix de la présentation, prendre la parole, construire son émission. Il va également s'exprimer, faire entendre sa parole. La radio permet aux jeunes de prendre la parole, de défendre une idée, d'interroger quelqu'un ou simplement parler de ce qui les intéresse. En gros, ils apprennent à écouter la parole des autres, confronter leur point de vue et construire leur propre réflexion. Le lien avec l'éducation populaire, encore une fois, et ça nous fait un peu penser aussi au Franca, favoriser l'expression, l'autonomie, le vivre ensemble et la participation citoyenne. Pour conclure, finalement, faire de l'éducation aux médias et à l'information par la radio, ce n'est pas simplement apprendre aux jeunes à mieux comprendre les médias, c'est leur permettre de devenir eux-mêmes acteurs des médias, de développer leur esprit critique, de prendre la parole. On va donner en gros aux jeunes les moyens d'être acteurs plutôt que de simples spectateurs. Mais tout ça ne pourrait pas fonctionner sans de grosses ressources de partenaires. Je pense aux différentes associations comme les SEMIA, Unicité, la Ligue de l'Enseignement, mais aussi les institutions publiques comme la CNIL, la Commission nationale de l'informatique et des libertés afin de sensibiliser à la protection des données personnelles, à France Télévisions et les opérateurs de l'audiovisuel public pour comprendre les enjeux de l'éducation aux médias et l'information, et enfin l'ARCOM afin d'accompagner et encourager une offre médiatique responsable. Et je vais laisser Jérémy vous parler un peu plus en détail de cela.
6: Et justement, qu'est-ce que l'ARCOM ? Eh bien, cet acronyme désigne l'autorité de régulation et de la communication audiovisuelle et numérique. Cette instance étatique née en 2022 sur les cendres du CSA, le Conseil supérieur de l'audiovisuel, qui au vu des importantes transformations du secteur nécessitait un lifting pour coller aux enjeux actuels. Reprenant l'émission du Conseil supérieur de l'audiovisuel en y associant celle d'une autre haute autorité, celle pour la diffusion des œuvres et la protection des droits sur l'Internet, que vous connaissez probablement mieux sous le nom d'un autre acronyme, ADOPI. Vous savez, l'instance qui met bien vous envoyer quelques courriers pour vous enjoindre de ne plus télécharger illégalement telle ou telle production cinématographique, musicale et j'en passe. Mais pourquoi parle-t-on de l'ARCOM dans une émission consacrée à l'histoire de la radio ? Eh bien, pour résumer, l'ARCOM, c'est un peu la police de la télévision, de l'Internet et surtout, dans notre cas, des ondes FM. FM, encore un autre acronyme, n'est-ce pas Lisa ?
5: J'arrive Jérémy. FM, tout simplement, Frequency Modulation. C'est bon, vous avez compris ?
7: Ok.
5: Bon, c'est là qu'on voit l'influence anglophone dans notre culture radiophonique. Du coup, Frequency Modulation ou modulation de fréquence en français, c'est une technique utilisée en radio pour transmettre des signaux audio avec un son clair et peu sensible aux parasites.
6: Merci Lisa, mais revenons à nos moutons. L'ARCOM, c'est donc l'autorité qui permet à Radio Sommière de diffuser sur le 102.9 par exemple, et qui contrôle que les salariés de Radio S ne se permettent pas d'avoir des propos contrevenants à la loi française. Dylan, par exemple, n'a pas le droit d'appeler à l'insurrection, de proférer des menaces de mort ou de diffuser des propos racistes, sexistes ou homophobes, ou bien encore de propager sa passion de graffiti sur les animaux domestiques. C'est de l'art, certes, Dylan, mais c'est surtout de la cruauté animale. Et ça, l'ARCOM, eh bien, nous interdit d'en faire la promotion. Mais qu'en est-il de ces news alors ? C'est bien un média d'extrême droite qui profère des aberrations mensongères et racistes à longueur de journée. Justement, c'est cette même autorité qui est en charge de cette régulation. Elle avait déjà sanctionné l'animateur Cyril Hanouna, ou bien encore supprimé la chaîne C8 et condamné au mois de juin 2026 CNews pour, je cite, absence régulière d'expression d'une pluralité de points de vue dans le traitement des principaux thèmes abordés à l'antenne, ainsi que la prédominance globale d'un même cadre d'interprétation de l'actualité et d'un même courant de pensée et d'opinion. Ainsi, cette sentence prononcée le 12 juin a permis à l'ARCOM de mettre en demeure la chaîne d'information en continu de se conformer à l'exigence d'expression pluraliste des courants de pensée et d'opinion. L'une des missions de cette instance. L'ARCOM est aussi celle qui régule justement, dans les médias, le temps de parole des candidats pendant les élections. On vous laisse imaginer une société sans un tel garde-fou. On rappelle que CNews appartient justement à l'Empire Bolloré, n'est-ce pas Sabrina ?
4: Effectivement, oui, tu as raison. Et puis, je sais que ça vous fait plaisir, donc vous prendriez bien avec tout ça quelques informations supplémentaires sur Bolloré. Allez, c'est pour moi. En 1981, à 29 ans, il rachète donc avec son frère la papeterie familiale bretonne en faillite, spécialisée notamment dans le papier à cigarette OCB. Vous savez, le fameux papier cigarette qui a traversé les différentes générations finalement, pour un franc symbolique. Il la transforme complètement et bâtit dessus le début de son empire financier. Mais est-ce que vous savez que signifient ces trois lettres ? Eh bien, rien de plus simple, vous allez voir. O pour Laudet, donc la rivière où est née la papeterie. C pour Cascadel, le site du second moulin de l'usine. Et je sais, le suspense est intenable. Mais bon, allez, trêve de plaisanterie, le B, c'est tout simplement pour Bolloré, la famille fondatrice. Et voilà, le mystère OCB est désormais dévoilé, Jérémy.
6: Et à ce propos, on peut aussi vous conseiller de vous rendre dans les cinémas en ce moment si vous souhaitez en savoir plus sur les agissements de l'Empire Bolloré en faveur de l'extrême droite, en allant découvrir le documentaire Fini de rire, l'humour politique au garde à vous. Produit par le média Off Investigation, ce film revient sur la bataille qui oppose justement les médias détenus par le milliardaire et l'ARCOM. Le documentaire soulève notamment la question du pouvoir de pression détenu par Bolloré au travers de ses investissements dans le cinéma français. On y retrouve notamment des extraits de l'audition de l'oligarche devant la commission d'enquête de l'audiovisuel public qui, à demi-mot, menace l'instance représentative de l'État de retirer ses financements dans l'industrie cinématographique si la concession accordée pour sa chaîne C8 venait à lui être retirée. Cette situation n'a rien de nouveau et si vous souhaitez prolonger votre investigation en ce sens, eh bien vous pouvez également visionner l'excellent documentaire de Pierre Carl, Fin de concession, qui visait déjà il y a 37 ans la concession accordée à TF1 par l'ancêtre de l'ARCOM, le fameux CSA, à un autre empire de milliardaires, celui de la famille Bouygues.

Merci Jérémy pour ces conseils cinématographiques notamment. Avec la bande passante, nous avons essayé de vous faire voyager à travers les époques mythiques de la radio, mais nous arrivons dans une nouvelle époque, l'émergence d'Internet. C'est à ce moment-là que naît plusieurs formes de médias, et notamment les premières web radios. Alors les web radios, ce sont tout simplement des radios qui diffusent sur Internet.

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0: 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Il est 19h.
1: Bonsoir à tous et merci d'être à notre écoute. Tout de suite, retrouvez l'émission de Rémi Goujon, Frères de Chaussures, une émission musicale consacrée au rap. On vous souhaite une bonne écoute et une bonne soirée.

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2: Bonjour à toutes et bonjour à tous et bienvenue à vous dans ce troisième numéro de cette 19e saison de Frères de Chaussures, Frères de Chaussures FDC pour les intimes. Je vous le rappelle, une émission consacrée, comme son nom ne l'indique pas, au rap français. Et oui, je ne suis pas là pour faire de la mode plantaire. C'est la 19e saison que je propose cette émission. D'ailleurs, ce nom, Frères de Chaussures, pourquoi, me direz-vous? Eh bien, tout simplement parce que dans mes jeunes années, post-adolescence, depuis le lycée, j'ai toujours voulu faire de la radio, et donc il se trouve que non loin de chez moi, sur le Larzac, il y avait une radio qui se montait, à laquelle j'ai participé à la création, Radio Larzac, qui est née notamment des mouvements altermondialistes avec le gros rassemblement du Larzac en 2003, et l'idée a émergé, puisqu'à l'époque il y avait un rassemblement de radio pirate un rassemblement de radio qui ont émis de manière pirate pour le rassemblement 2003, et suite à cette belle expérience radiophonique, beaucoup de gens, certaines personnes se sont dit, bah tiens, ce serait quand même bien qu'il y ait une radio sur le Larzac. À l'époque, dans l'Aveyron, Sud-Aveyron, il y avait Radio Sainte-Afrique, qui est plus ancienne et qui avait plus d'expérience, et effectivement qui était le genre de radio un peu alternative qu'on voulait proposer sur le plateau. Et donc, on a été certaines personnes à se réunir pour monter ce projet-là, qui a fini par aboutir en 2008, si je ne m'abuse, l'année donc de ma première saison de Frères de Chaussures. À l'époque, les studios étaient une cave dans la ville de Millau, donc on n'était même pas sur le plateau. D'ailleurs, entre-temps, Radio Larzac, les studios sont revenus à Millau pour des raisons évidemment très pratiques pour les bénévoles, etc. C'est plus simple que de devoir monter sur le plateau, etc. Mais pendant très longtemps, les studios de Radio Larzac ont été sur le plateau. Mais au tout début, ils ont commencé dans la cave de l'association Construire un monde solidaire, qui était à l'initiative du rassemblement de Larzac 2003. Ça, c'est pour vraiment le détail du détail du détail. Et dès le début, moi, j'ai décidé donc de monter une émission musicale qui, à l'époque, n'était pas forcément consacrée que au rap, mais en tout cas une émission musicale. Et la première fois qu'on s'est retrouvé dans cette cave avec le technicien de Radio Larzac de l'époque, qui est encore le même aujourd'hui et qui se trouve être un excellent pote, Nico, je te salue. Eh ben, on s'est regardé dans le blanc des yeux. Il m'a dit, mais tu vas l'appeler comment ton émission? Je n'y avais évidemment pas réfléchi du tout, du tout. Et on s'est regardé. Et évidemment, vous l'aurez compris, on avait les mêmes chaussures. Des Firefly à l'époque, qui étaient les imitations de Vans en beaucoup moins cher pour les gens très pauvres dont nous étions et dont nous sommes encore. Donc des Firefly, et voilà, on aurait pu s'appeler Firefly, mais vraiment pour le coup ça aurait été encore plus ridicule que Frères de Chaussures. En tout cas là on a dit, voilà, on a des mêmes chaussures, on est Frères de Chaussures, ah c'est rigolo, allez on s'appelle comme ça. Et voilà, et donc ça a donné l'émission, le nom de l'émission Frères de Chaussures. Et ensuite, cette émission, je vous le disais, moi je l'ai co-animée quand je suis arrivé dans les Cévennes avec mon frère de chaussures, l'autre Cutter, donc Cutter le seul que je diffuse encore parce que lui, il a continué le rap. Il m'a motivé à faire du rap, Cutter le seul, et pareil, quand on s'est dit, bah, on fait un groupe tous les deux, viens, on l'appelle Frère de Chaussures, comme ça c'est facile, c'est identifiable. Bon, ça peut prêter confusion entre le groupe et l'émission de radio, mais c'était pas très grave parce que ce soit pour l'un ou pour l'autre, on n'a quand même jamais eu des millions d'auditeurs, soyons clairs. Et du coup, on avait un pote, Lionel Brun, le Ego, de son nom d'artiste, qui faisait un peu de graphisme à l'époque, donc là je vous parle de 2012, et qui nous dit, on a une date de concert, et il nous dit, bah, si vous voulez, je vous fais le visuel, je vous fais l'affiche. Et sur l'affiche, il marque Frère de Chaussures, et il avait mis un accent circonflexe sur le mot frère. Et en fait, ça a été un credo, que ce soit pour le groupe et désormais pour l'émission de radio, où je laisse toujours Frère de Chaussures écrit avec un accent circonflexe. Ce n'est pas une faute d'orthographe, c'est tout un credo, vraiment une imagerie qu'on a consacrée. Même dans nos textes, on le dit beaucoup, le groupe avec un accent circonflexe, etc. Donc ça nous a beaucoup amusé, surtout ça nous a bien occupé. Voilà. Donc je continue à l'écrire comme ça, même pour l'émission de radio. Donc si vous le voyez passer avec cette soi-disant faute d'orthographe, ce n'en est pas une, c'est tout à fait voulu. Voilà, et donc le groupe, on a tourné entre 2012 et 2022, une dizaine d'années. On a sorti des mixtapes au nombre de deux, on a sorti un EP, on a sorti un album qui s'appelle Livret de famille, et tout ça est encore disponible sur les différentes plateformes, et on a même un EP qui n'est jamais sorti mais qui aurait dû sortir et qui a encore les les chansons et surtout les pistes séparées qui traînent dans le studio d'un ingé son et qui pourraient à tout moment revoir le jour, ainsi que même des bandes, enfin des, non pas des bandes, on n'est pas aussi vieux, mais des prises vidéo pour un clip qui n'est jamais sorti non plus. Parce que oui, sur YouTube, vous avez aussi pas mal de clips que notre ami Tombouctou Manu a commis et ils sont vraiment très très beaux, je vous encourage fortement à aller les voir. Ça date un peu, mais nous, ça nous fait toujours rigoler. Enfin, moi, je le montre à mes lycéens des fois et ça les fait marrer. Ils disent, ah, c'était Jackali à l'époque et tout, donc ça fait toujours plaisir. Voilà. Comme vous l'avez entendu, je suis en pleine impro depuis tout à l'heure, et donc j'imagine que je vais encore être trop long, parce que je vous le disais, depuis le début de l'année, je mets ça en place d'avoir beaucoup plus d'improvisation et beaucoup moins de choses écrites, ce qui fait que du coup je déborde à chaque fois, et qu'à chaque fois je suis obligé de me taper des montages bien relous pour enlever juste des bouts de trucs que je raconte, ça me saoule, donc je vais essayer d'aller un peu plus vite. Frères de chaussures, je vous le rappelle, donc 19e saison, 3e émission de cette année, et donc 19 radios qui me diffusent, un grand merci à elles. On a toujours Radio Escapade, Radio Larzac, Radio Sommière, Radio Vassivière, pardon, Radio Grille Ouverte, Radio Cocolico, l'autre radio, Radio Temps Rodez, Radio Calade, Radio Valois Multien, Couleur FM, Fréquence Mistral, Radio Alto, Booster FM, Radio Libre en Périgord, Frequenza Nostra, Radio Gemozo, Radio FM 43 et Fréquence Luz. Voilà, vous pouvez écouter cette émission donc sur toutes les antennes de ces radios associatives-là. La liste est dispo sur l'audioblog sur lequel vous pouvez aussi télécharger et écouter mes émissions. Vous pouvez aussi sur ce blog m'envoyer des mails puisqu'il y a mon mail qui est affiché, donc vous pouvez me faire vos retours grâce à cet audioblog Arte Radio. Et puis aussi quand j'écris le nom des artistes, quand je dis le nom des artistes, des fois c'est pas toujours très clair, donc là, les playlists sont mises par écrit, en tout cas en ce qui concerne les émissions, pas les playlists, parce que ce serait très long, mais, quoi que si, les playlists, en plus je mets le nom des artistes aussi depuis une ou deux saisons, donc voilà, vous avez tout ce qu'il faut, donc n'hésitez pas à aller faire un tour sur cet audioblog, que ce soit pour avoir tous les détails de l'émission, ou pour la télécharger, ou pour me contacter, et maintenant on peut passer au premier morceau de cette 3e émission.
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1: Okis Bavaz, le morceau s'appelle Tuer le temps, c'est sur une prod de Okis lui-même, c'est extrait de la mixtape municipale, c'est sorti le 18 septembre dernier. C'est une mixtape entièrement produite par Sale Époque et Okis, et sur laquelle on retrouve un petit peu de beau monde, puisqu'il y a deux L, Absolem Bavaz, donc Costa, Falzar, Huibal, Igo, Joyboy Como, Meirou, Martingale, Neymo, Nordinomouk, Ojilonis, Oscar, Pushka, Pirusmani, Riz, Saint-Sucré, Solal, Takiserte, Toera, Thomas, Tif, Hugo, Urde et Yovo. Donc quand même, c'est beaucoup de monde présent sur une mixtape qui fait quand même 27 titres, si je ne m'abuse. Il y a beaucoup de monde et des morceaux du coup avec pas mal de featuring à droite à gauche. Et donc tout ce beau monde qui a répondu présent à l'invitation des trois gars surmunicipaux, puisque c'est le nom de leur label, les gars surmunicipaux. Ces trois gars, ce sont Okis, Rowtag et Matox. Et ils ont un ingé son qui est affilié à leur crew et qui a mixé et masterisé tout le projet qui s'appelle Tacos Criminal, ingé son du label, puisque c'est effectivement un collectif mais aussi un label qui nous vient de Lyon. La tête d'affiche, ce serait plutôt Okis, parce qu'il a sorti plus de projets et il a un peu plus de visibilité, je dirais, que ses deux comparses Matox et Rowtag, pardon. Money Days, on a notamment, il avait fait un projet qui s'appelle Rêve d'un rouilleur en 2023, qui était très très bien, entièrement produit par Money Days, et une trilogie de la crème qui est sortie aussi là, l'année dernière et en 2026, là aussi sur des prods de Money Days aux manettes. Matox, lui, il a aussi sorti un projet cette année qui est intitulé On attend quoi, avec notamment une superbe pochette du frérot Crad, que je vous conseille fortement. D'ailleurs, il sort une BD en ce moment. Si vous allez sur son Instagram, Crad, K-R-A-D-E, vous pourrez forcément lui précommander cette BD, et je vous la conseille, parce que ce soit en toile ou en BD, ou sur des trains, ou sur des murs, c'est vraiment un artiste très très très très très fort. Et sinon, niveau rap, il y a donc le dernier de la clique de gars surmunicipaux qui s'appelle Rowtag, et qui a aussi sorti sa trilogie intitulée Épicerie Fine, une trilogie qu'il a envoyée entre 2025 et 2026. Donc les gars surmunicipaux qui viennent de Lyon, une scène finalement assez peu connue sur la scène, enfin en tout cas il y a beaucoup de rap parisien, là, évidemment la scène marseillaise qui est très connue, mais la scène lyonnaise qui est pourtant la troisième ville de France en termes de taille, devrait être au moins autant si ce n'est plus connue que la scène marseillaise, et ce n'est pas le cas du tout. Voilà. On a Lyonzon notamment qui a un peu émergé. Une autre époque, moi j'ai connu la scène lyonnaise avec l'Animalerie au début des années 2010, mais c'est marrant parce qu'en plus ils ont à peu près, enfin souvent je trouve que les rappeurs lyonnais ont les mêmes caractéristiques, en tout cas d'avoir une fierté de cette ville, d'utiliser beaucoup d'argot lyonnais et de faire des références à la ville, à leur club de foot, ce qui est logique. Okis le fait beaucoup, et du coup c'est marrant que cette scène-là, avec les points communs qu'ils ont, n'ait pas réussi à faire un truc qui est plus émergé, on va dire, sur la scène nationale, parce que bah, c'est pas franchement un emblème du rap français, quoi, la scène rap lyonnais, sans vouloir la critiquer. Donc on a Okis, comme producteur principal de la mixtape municipale, et qui donc a invité, là pour le coup, pas mal d'artistes, mais pas forcément de Lyon, hein, vous l'avez remarqué. Parmi les artistes incroyables invités, moi j'ai choisi le morceau avec Bavaz, parce que je vous l'avais dit, j'essaie de vous parler de Bavaz à chaque fois que je peux. Notamment, ben, là j'ai pas pu en parler, enfin j'ai pas pu. Il se trouve que les deux dernières sorties qu'il a faites avec son label Le Port de Saïgon, il l'a réservé à des contributeurs, donc il fallait payer pour avoir le projet, tout simplement, et il ne l'a pas mis sur les plateformes, ces projets, les deux projets. Et donc moi j'ai acheté les deux projets, il y a eu Chien Fantôme et Nouveaux Ennemis. Nouveaux Ennemis, c'est sorti cet été. Mais effectivement, je leur ai dit, mais moi, comme j'ai une émission de radio, est-ce que je peux en diffuser quand même, parce qu'ils veulent garder un peu l'exclusivité à ceux qui ont fait l'effort de soutenir financièrement, et ils m'avaient dit qu'ils préféraient pas que ça passe en radio, donc j'avais diffusé qu'un titre qu'eux-mêmes avaient mis sur la plateforme pour un genre de single, mais après du coup je vous ai pas diffusé de son de ce nouveau projet de Bavaz, et pourtant c'était très très très fort, il y avait un feat avec Stick notamment qui était très très bien, et donc là vous l'entendez encore sur featuring avec Okis, que Bavaz il est toujours aussi dingue en termes de punchline, c'est vraiment toujours une écriture qui me plaît beaucoup, c'est mignon. Donc une très très grosse mixtape là pour les gars surmunicipaux. En plus c'est leur première sortie vraiment sous le nom des gars surmunicipaux. Ils ont tous sorti, je vous l'ai dit, des projets individuels sur lesquels d'ailleurs ils se croisent les uns les autres. Mais c'est la vraie première sortie sous le nom gars surmunicipaux, et ça donne vraiment envie d'écouter la suite. Et dans le texte, bah, je vous le dis, ils sont quand même très forts. Là, Okis il nous lâche, genre on fait pas le grand et on fait pas le bandit si on l'est pas. Nous on veut ce qu'il est futile et on fait ce qui est plus dur. Nous on sait ce qui est le fusible, nous on sait qui est le futur. Voilà. C'est toujours une écriture très, très tortueuse, mais toujours aussi agréable à l'écoute. Et Bavaz, bon ben lui aussi, on est quand même sur quelqu'un qui maîtrise la langue de Molière. Il nous dit: ma zone reste interdite pour Bernard de la Villardière. Je m'en bats les couilles qu'on rajoute wesh wesh dans le petit Robert. Moi, je veux qu'on re... Voilà, je vais la refaire entier parce que j'ai bafouillé et ça, on n'a pas le droit de bafouiller sur du Bavaz. Rewind. 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

0: La suite du duo infernal Scylla et Furax qui reviennent après leur projet Porte du désert, et ils reviennent avec un projet qui s'appelle Jungle Noir qui est sorti le 25 septembre dernier. Un album dont est extrait le morceau Horizon, qu'on vient d'écouter, un morceau en featuring avec Isha sur une prod de Meurer. Jungle Noir est un album qui compte 17 titres avec des invités plutôt pas dégueux, puisqu'en plus de Isha, on retrouve Soprano et Alonso de la Psychiatra. Et ouais, incroyable, sur un même morceau. Jean-Jas Caballero sur un autre morceau. Et enfin, Shuriken AKH sur un autre morceau. Voilà, ils ont invité des duos à chaque fois, à part pour le morceau avec Isha. Mais Jean-Jas Caba, Shuriken AKH et Soprano Alonso, sur la carte de visite, ça fait quand même pas mal. Niveau producteur, il y a aussi du très bon monde, puisqu'en plus de Meurer, on retrouve le belge DI, on retrouve Freaky Joe, il y a Furax qui a fait des trucs lui-même, le belge Kendo aussi, la Madone, l'excellent Lionel Soulchildren, Mesa à la prod, Nicolox et Proof, rien que ça. Moi, Scylla et Furax, ben, je les avais laissés justement avec le projet Porte du désert, et j'en parlais avec mon pote justement Tombouctou Manu, avec qui on est très fan, en tout cas de Furax, et moi j'étais fan de Scylla aussi en solo. Et on avait trouvé tous les deux l'album Porte du désert un peu ennuyeux en termes d'énergie et de punch. C'est toujours très fort techniquement parce que les deux sont quand même de très très très très bons lyricistes. Mais je sais pas, sur un projet entier comme ça, j'avais trouvé ça un peu ouais, monotone. Il n'y avait pas forcément d'énergie qui se dégageait de ce projet-là. Là où Jungle Noir, j'ai l'impression qu'ils sont allés un peu plus en mode vénère. Ça s'entend pas forcément sur le morceau Horizon, qui est pas le morceau le plus péchu de l'album, mais il y a Ayawan que j'ai mis dans, je crois que c'est Ayawan le nom, je voudrais pas dire de conneries, mais que j'ai mis dans une de mes playlists, et où il y avait un clip qui était sorti où c'était la foule jumping en concert. Ça avait l'air quand même très très très pour le coup péchu et énergique. Bon, mais il y a aussi que la formule, on la connaît maintenant, et peut-être qu'on se lasse un petit peu à la longue d'écouter des artistes qui se renouvellent peu, soyons clairs. Bien que, effectivement, là, par exemple, j'ai vu le Ish, pas Isha, pardon, Scylla qui est passé dans le Rentre dans le cercle en Belgique de Fianso, et il a lâché un couplet hyper vénère et bien saccadé, etc., comme il faisait à l'époque, et je me dis que du coup, il pourrait revenir sur ce genre de couplet, ce genre de flow, mais il le fait pas tout le temps, et c'est vrai que du coup, quand il est plus dans un mode Scylla piano-voix, ça peut être un peu plus lassant, à la longue, on va dire. Donc voilà, mais en tout cas, là, c'est. De ce que j'ai entendu de Jungle Noir, j'ai pas écouté les 17 titres, mais en tout cas il y a des très bons morceaux, les featuring ils sont quand même pas dégueux. Et voilà, donc ils ont été invités sur France Inter dans l'émission de Melly Maisy, et oui, dans l'émission à la régulière. Et voici les quelques lignes qui accompagnent l'émission. Ils nous disent, près de 20 ans après leur rencontre, Scylla et Furax Barbarossa signent un deuxième album commun. Avec Jungle Noir, les deux rappeurs confrontent leurs plumes et racontent une amitié devenue collaboration. Contrairement à Porte du désert, pensé et construit comme un projet à part entière, Jungle Noir est arrivé par la bande. Tout part d'un morceau, Ayawan, ah ben voilà, c'était celui-là, enregistré pendant les sessions du premier album. L'idée initiale, une simple réédition avec 3 ou 4 titres bonus, elle a vite débordé. Pas de retraite ni d'isolement cette fois, juste une dynamique qui ne s'est pas arrêtée. Autre singularité qui saute aux oreilles, le format des morceaux. Sur les 15 titres, aucun ne descend sous la barre des 3 minutes et plusieurs dépassent les 5 voire les 6 minutes. Un choix presque à contre-courant à l'heure du streaming et du format court. Voilà pour la partie France Inter. Et effectivement, voilà, moi j'ai choisi Horizon parce que Isha, c'est mon rappeur belge préféré et il est facile dans mon top 10 voire top 5 des rappeurs francophones tout court. C'est toujours une écriture très imagée, toujours un flow très nonchalant mais qui nous met d'autant plus de punch qu'il n'y a pas d'effet de style sur la forme, c'est vraiment tout dans le fond, et ça, il n'y a pas des grands multisyllabiques sur 15 syllabes, il n'y a pas des flows accélérés, etc. Non, lui, c'est lent, mais par contre, ça te met une tarte à chaque fin de phase, et c'est ça que j'aime beaucoup, beaucoup, beaucoup chez Isha. Et c'est pas facile à dire, chez Isha. Et donc, au début, par exemple, Isha, il nous rappe « Mon gars, ça fait quelques années que je me concentre sur ce taf, c'est pas une succession de rimes, c'est un transfuge de classe. » Tous les jours, j'apprends de la vie, je le fais comme un amateur, je ne suis pas un rappeur conscient, mais j'ai la conscience d'un rappeur. Voilà, tout simplement. Furax, lui, nous envoie ce genre de phase. J'ai la démarche d'un type éméché, la colonne ébréchée qui titube et tombe. Vous pouvez prêcher, si mon cœur est séché, c'est qu'il pue le béton. Là, vous avez compris qu'on est quand même plutôt sur de la multi. Et enfin, Scylla, qui se rapproche presque plus d'un Isha, qui nous dit combien de salles on devra remplir avant de pouvoir se dire qu'on l'a fait. Combien de monstres inaccomplis vont encore moisir dans ma tête? Combien de temps on devra se débattre avant de conclure que c'est plus la peine pour que tu t'évapores de ma vie ou avant que moi je jure sur la tienne?
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Samir Hamad et Gal sur le morceau Pain Nu avec une prod de Poumachan. C'est extrait du long format Un Amour Suprême, un projet que les fans de Samir attendent depuis très longtemps, puisque c'est a priori l'album qui va clore l'arc Jovontae Ezekiel Un Amour Suprême qui avait commencé en 2017. 2017, effectivement, c'est la sortie du projet Un Amour Suprême Jovontae. En 2020, Un Amour Suprême Ezekiel, avec dans la foulée un rassemblement des deux projets sur un projet qui s'appelait Un Amour Suprême, mais en fait c'était juste le rassemblement des deux premiers EP. Et donc en 2026, pardon, le Amour Suprême projet long. Et là on retrouve de beaux invités, puisqu'il y a Gal, Chikyo, un morceau très fourni, on retrouve Eloquence, Papi Teddy Bear, Ryu, TEDx Max et Thomas. Et puis au prod, il y a donc Pumachan que j'ai déjà dit, mais il y a aussi Ideal Gym, Kaoni, Many Days, Truck Thomas et Yoli. Une très belle couverture aussi du projet. Donc je big up Slum19 qui a réalisé la cover et qui est vraiment très très belle, comme souvent avec le travail qu'il fait. Samir Hamad, moi c'est un rappeur de Montpellier que je suis depuis ses tout débuts quasiment. Hein. Enfin non, je ne le connaissais pas à l'époque où il traînait avec Cynic, etc. Mais par contre, depuis 2010, on va dire, Justin Herman Plaza, le premier album, etc. J'ai beaucoup beaucoup aimé ce qu'il a fait. Les derniers morceaux, les derniers projets pardon, qu'il a envoyés, on sent qu'il essaie des nouveaux trucs. Sa formule fonctionnait très bien, mais du coup il a envie d'aller voir ailleurs. Donc il a envoyé Razel Hanout avec Many Days au prod en 2024. Il y a son album qui est sorti en 2024, La Vie est bien faite, qui est quand même très très bien et qui est dans le plus pur style Samir Hamadien. 2025, il a sorti Vrak, WRAK, un 3 titres avec Grand Bazar, le duo de producteurs suisses à la production. Là aussi, c'était un peu un changement pour lui en termes de DA. Et pareil cet été en 2025, en 2026, parce qu'on est en 2026, cet été, il a sorti Le bruit de l'orage avec le duo Butter Bullets, donc CDC au rap et Della au prod. Et là aussi, c'est quand même. Alors, ils s'entendent très bien avec CDC, ils avaient déjà collaboré, mais de là avoir un projet entier en duo entre les trois, c'était plutôt étonnant, plutôt à contre-pied. Donc, moi, c'est un rappeur que j'aime beaucoup. Gal, il fait partie de la nouvelle scène et j'aime beaucoup le style qu'il arrive à amener. Et donc, c'est pour ça que je vous ai proposé ce feat-là, Le Pain Nu, qui pour le coup est sorti il y a quasiment un an, je crois. C'était l'un des premiers singles qu'il a sorti en disant ben, « Je vais arriver avec Un Amour Suprême, le nouvel album. » Et on a dû attendre quasiment un an pour qu'effectivement, il sorte vraiment. Et donc, ce projet Un Amour Suprême, pour en

La voix ne permet pas de faire le tri et les mystères que ces deux EP recèlent ne se dévoilent pas à la première écoute. À n'en pas douter, c'est la volonté de l'artiste de maintenir l'auditeur dans cet état de perplexité. S'il est complexe de s'y retrouver, c'est parce que la forme de l'écriture y est pour quelque chose. Moins dans le discours explicite que dans la suggestion et la production d'images, les textes de Samir Ahmad sont constitués de collections de détails qui se superposent et qui finissent par donner du sens progressivement. Or, il s'agit d'un style d'écriture qui peut être surprenant pour les auditeurs habitués à une forme d'écriture qui laisse rarement une place à l'implicite. Loin des égotripes naïfs, le rappeur montpelliérain arrive à produire des personnages complexes qui expriment, le temps de quelques textes, des trajectoires différentes mais universelles. Jovonta et Ezekiel sont des voyageurs. En ce sens, ils expriment la condition humaine. On dévoilerait trop d'eux en disant le temps de cette chronique ce qui les caractérise et on les réduirait ainsi à être des personnages singuliers. Ils ne le sont pas. À la manière des bons personnages de fiction littéraire, chacun d'entre eux est archétypal. Pour le reste, c'est à l'auditeur de le découvrir en écoutant attentivement le récit qu'il dresse de leurs histoires. Si ce n'est une invitation directe au voyage, c'est une invitation à découvrir l'autre dans sa complexité et son individualité que nous propose Samir Ahmad. Dresser en musique le portrait d'un personnage fictif en quelques titres n'est pas une chose facile, mais ajoutez à cela la volonté d'exprimer quelque chose de réel et vous augmentez la difficulté. Il y parvient avec brio. Lorsqu'elle est non-verbale, la musique a ce pouvoir étrange d'éveiller en chacun de nous des sentiments complexes. Si les paroles ont généralement tendance à atténuer ce phénomène en indiquant à l'auditeur sur ce qu'il doit ressentir, certains artistes ont cette faculté de parler avec la musique. Leurs mots ne nous disent pas quoi ressentir, mais ils se confondent avec celle-ci. Pour réussir ce tour de force, il faut un flow hors pair et des paroles qui parlent, au moins dans un premier temps, au cœur plutôt qu'à l'intellect. C'est ce qui caractérise le rap de Samir Ahmad. Le Montpelliérain est entouré de beatmakers de talent et on connaît le goût prononcé de celui-ci pour les influences musicales diverses, du jazz à la soul en passant par le rock. Découvrir Jovonta et Ezekiel, c'est aller à la rencontre des différentes histoires, certes fictives, mais qui sont constitutives de notre humanité. Car il ne faut pas s'y tromper, un amour suprême forme un tout et chacun des deux artistes fictifs qui le composent est l'expression de deux personnalités. Ces deux personnalités forment un amour suprême et un amour suprême dans son entièreté, n'est-ce pas Samir Ahmad? Donc voilà, Costa pour Le Bon Son a écrit ça en 2020 et je pense que ça peut vous aider en tout cas à décrypter un peu le projet Un Amour Suprême, le long format qui est sorti donc ce 30 septembre. Je vous encourage fortement à aller l'écouter, il est dispo partout.

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450 Big G et LK de l'hôtel Moscou. Le morceau s'appelle Juicy G et c'est extrait du projet Mauvaise Pioche de 450 Big G et c'est sur une prod de Roro comme l'entièreté de son projet. Voilà une biographie qu'on m'a envoyée par mail ainsi que d'ailleurs tout le projet et je les en remercie. Ils nous disent « Actif sur la scène rap depuis plus d'une décennie, 450 Big G, anciennement Yuri G, s'est construit un parcours indépendant jalonné de nombreux EP et singles ainsi qu'un premier album, Panorama, paru chez La Fonquerie en 2021. Nourri par des années d'errance dans plusieurs départements de province et d'Île-de-France, il porte un regard lucide sur son quotidien, ses désillusions et les réalités qui façonnent son environnement, des Yvelines dans le 91 à Trappes dans le 78 en passant par le 93. Entre authenticité, pulsion de mort et détermination à s'extraire de sa condition, son nouvel opus Mauvaise Pioche est disponible sur toutes les plateformes depuis le 11 septembre. » Donc voilà, c'est un EP de 6 titres, je vous le disais, entièrement produit et mixé, masterisé par Roro One, sauf Juicy G qu'on vient d'écouter, qui est coproduit par 450 Big G. Et dans les featuring, on retrouve LK, l'Hôtel Moscou, sur deux morceaux. Voilà, LK, Yuri G, Moïse The Dude, moi c'est des artistes que je suis depuis pas mal de temps maintenant. C'est une scène là pour le coup vraiment très underground et qui est en plus d'autant plus compliquée à suivre qu'ils sont extrêmement discrets. LK là j'attends avec impatience le nouveau projet dont il m'a envoyé d'ailleurs les versions des morceaux et je l'en remercie encore mais j'ose pas les diffuser parce que le projet n'est pas encore sorti. Et ça, c'était il y a déjà un petit moment qu'ils m'ont envoyé ça, donc ça va tout met beaucoup de temps parce que c'est de l'artisanal et que c'est bien fait. Et du coup, ils n'ont pas envie de lâcher ça n'importe comment. Yuri G, c'est quand j'ai commencé à le suivre, donc quand il s'appelait Yuri G, j'ai beaucoup aimé ce qu'il faisait à l'époque. Puis après, j'avais appris, ben, notamment par l'intermédiaire de LK, il me semble qu'il avait tout arrêté la musique. Je crois qu'ils avaient un projet commun qui n'avait même pas pu sortir, etc. Et là, donc, j'ai compris que c'était lui donc, qui revenait sous le nom de 450 Big G, et c'est cool de le voir. Mais effectivement, c'est des gens qui ont tendance à arrêter le rap ou à revenir dans le rap suivant leur état d'esprit du moment. Et puis, je comprends que le rap, ça peut bouffer un peu aussi l'énergie et l'argent et le temps. Et donc, il y en a qui préfèrent tout arrêter. Puis finalement, ça revient parce que c'est quand même très prenant et c'est une passion qui reste. Donc, je comprends que c'est compliqué. En tout cas, là, il revient avec un projet 6 titres. Le label m'a dit qu'il y avait potentiellement un album à venir aussi. Donc, j'espère que c'est un vrai retour et qu'on va pouvoir profiter de son talent d'écriture et en plus là avec Roro One qui fait des prods vraiment excellentes. Moi j'avais découvert avec un morceau de Moses The Dude, je crois, le producteur Roro, mais ça fait un moment qu'il est dans le game et il envoie à chaque fois des bonnes instrus et donc là il a produit tout le projet de 450 Big G qui s'appelle Mauvaise Pioche et je vous encourage fortement à aller l'écouter.

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NUM, le morceau s'appelle Primitif et c'est une prod de Stigmate. NUM, un rappeur, là, je parlais juste avant des rappeurs trop rares et trop discrets. Ben là, on en a un très bon exemple encore. Moi, je l'avais découvert avec Motherfuck sur le morceau T'es aimé, me semble-t-il. Et depuis, ben, pas de nouvelles. Il vient de sortir là, deux projets en juin dernier, assez récents. Donc, un premier projet qui est un projet qui s'appelle. Retardé, je sais plus comment il s'appelle, je vais dire des conneries, mais en tout cas, c'est un projet de morceaux qu'il a enregistré entre 2020 et 2021 avec des textes qu'il a écrits entre 2012 et 2021, et donc il a décidé de sortir là en début juin, au 1er juin 2026, me semble-t-il. C'est enregistré entre le Hall Hubbard Studio et au studio Pôle Nord à Blois. Le mix a été fait par Paul Kando de chez Poule Productions et les mastering par évidemment le grand Kindred. Sur les prods, on a du Stigmate sur les morceaux numéro 2, 5, 6 et 7. Et NUM qui a produit lui-même les morceaux 1, 3 et 4. Donc ça vous laisse un indice sur le nombre de titres de l'album. Un seul titre évidemment. Je crois que ceux qui font Matsup, Matspé m'ont bien suivi. Et donc Primitif, c'est extrait de ce projet. D'ailleurs, dans le projet, il y a aussi le morceau T'es aimé avec Motherfuck en feat. Donc c'est des morceaux qui sont. Soit pas sorti, soit sorti, mais qu'il là il l'a reproposé. Et puis par contre, un peu plus tard dans le mois de juin, il a sorti un autre projet qui s'appelle SCN avec Pierre S et donc NUM lui-même. Un projet entièrement produit par Stigmate qu'on vient d'écouter là sur la prod de Primitif, qui est un 12 titres. Tout ça c'est disponible sur le Bandcamp de NUM. Et forcément, comme c'est trop facile d'avoir des blases qui sont pratiques à épeler, il n'a pas écrit ça N.U.M. Hein. Si vous le cherchez sur les moteurs de recherche, il a écrit ça H-E-N-U-H-E accent grave M. Voilà. Il faut vraiment le prononcer à la phonétique. Et donc là, vous tomberez sur un Bandcamp et vous tomberez sur tous les morceaux qu'a pu faire NUM. Moi, j'aime beaucoup sa voix, côté très, très mélancolique et en même temps plein de rage, que j'aime beaucoup. Et bah, voilà, c'est des rappeurs que moi, j'aimerais entendre plus souvent. Et j'espère que là, la sortie en juin de ces deux projets-là l'a remotivé pour envoyer du son.

Yaza et Neugeux dans le morceau Danse le Mia sur une prod de Neugeux. Ça, c'est un single qu'ils ont envoyé comme ça parce que c'est des jeunes et qui font ce qu'ils veulent et ils s'en foutent. C'est des rappeurs de SoundCloud à la base et qui n'ont pas forcément besoin d'attendre d'avoir un projet complet pour envoyer des sons. Je dis ça parce que je les connais un peu puisque ce sont d'anciens élèves du lycée où je travaille, encore une fois. Et oui, je vous en parle à chaque fois, mais que voulez-vous, j'ai plein de lycéens talentueux dans mon entourage, donc j'en profite. Là pour le coup, c'est effectivement eux qui ont, il me semble qu'ils ont appris que je faisais du rap quand j'étais pion, enfin quand eux étaient au lycée et que donc on se côtoyait au lycée, et donc ils ont dit ah, nous aussi on fait un peu des morceaux et tout, si ça te dirait d'aller écouter. Et évidemment, moi comme je suis curieux de tout, j'y suis allé et donc j'étais impressionné par ces là, ils étaient 3, 4, 5, une petite bande qui du coup en plus faisait un peu le même style ou en tout cas avait les mêmes références de rap et donc voulaient bosser ensemble et ça tombe bien parce qu'en plus ils avaient Neugeux dans l'équipe qui est beatmaker. Alors entre-temps je crois que Yaza s'y est mis, Dario aussi s'y est mis, ça aide. Enfin moi je me rappelle que quand avec Cutter on a commencé et que t'as personne pour te faire les prods, c'est plus compliqué même si Cutter faisait des prods lui-même, c'est quand même mieux d'avoir... des gens qui dont c'est la passion quoi. Et donc bah, ils envoient du son comme ça, c'est vraiment nouvelle du rap nouvelle génération, même si ça fait vraiment vieux con de dire ça. Mais vous l'avez entendu, il y a beaucoup de travail sur les voix, on a beaucoup de refs électroniques dans les morceaux, c'est pas. Et pourtant ça sonne un peu boom bap quand même. Alors pas forcément sur le morceau Danse le Mia, mais ne serait-ce que la ref, Danse le Mia, c'est du plus pur boom bap de l'époque de IAM. Mais par contre ils le remettent à leur sauce, ils parlent de leur quotidien, ils parlent de pas mal de trucs qui les concernent eux et donc ça touche un public effectivement plus jeune. Mais moi je me sens pas du tout bloqué d'écouter ce genre de rap. Au contraire, je trouve que ça ouvre les chakras, n'est-ce pas? Ça ouvre l'esprit et c'est important de garder l'esprit ouvert, que ce soit dans la musique ou dans le reste de la vie. Et donc c'est important de côtoyer des jeunes qui nous aident à ne pas nous enfermer dans nos carcans de vieux et dans nos idées préconçues toutes faites en se disant que c'est nous qui avons raison. Voilà, le rap c'était pas mieux avant, le rap c'était mieux toujours et ils sont là pour nous le prouver.

0: 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Run Streets avec le morceau Shoot Your Trophies, produit par The Alchemist. C'est extrait du projet de Run Streets Sock It To My Pocket, ce qui voudrait dire Mets-le dans ma poche. Un album donc de Run Streets sorti cet été. 15 titres avec de beaux invités parce qu'il y a IDK, IDK, Lloyd Banks, Ox Omni, Run Streets, Styles P et West Igon. Et des producteurs non moins talentueux puisqu'il y a The Alchemist, donc on a écouté, mais aussi Nine Wonders, Conductor Williams, Danny LaFleur, Grey Matter, Avok, Akam, Carbin NYC, Matt to the Future, Pete Rock, Sovereign, SS Lai et Vidon, rien que ça. Run Streets, qui est un rappeur signé chez Griselda, qui est né en 86, qui est la meilleure année du monde, dois-je le rappeler à chaque fois, eh oui. Et ça fait un petit bail qu'il est là maintenant, moi je l'adore et je l'ai découvert grâce à l'équipe de Griselda, on va pas se mentir, puisque c'est une équipe que j'ai suivie assez vite et qu'il a été assez vite affilié Griselda. Et donc, il ne fait pas exception à la règle de ce que j'aime chez Griselda, Run Streets. Et je ne suis pas le seul à bien l'aimer, puisqu'il y a Vincent Piolet, qui a écrit un article sur l'ABCDR du son. Et je fais l'air surpris, comme ça, je le joue super bien, normalement, vous l'avez entendu. Vincent Piolet, parce que moi, je le connaissais, Vincent Piolet, pour ses bouquins. Il a notamment écrit l'excellent bouquin « Regarde ta jeunesse dans les yeux », qui parle de NTM avec tout un contexte social qu'il y avait autour à l'époque qui est très intéressant. Si vous pouvez lire ce bouquin, je vous le conseille, c'est vraiment une belle photographie de ce qu'était le rap et ce qu'était la société à l'époque, bref. Et donc maintenant, je ne savais pas qu'il écrivait pour Le Bon Son, par exemple. Et donc là, il a écrit une chronique pour parler de Run Streets et de l'album Sock It To My Pocket, et voilà ce qu'il en dit. Il nous dit « La carrière de Run Streets, le plus british des rappeurs du Queen, suit une progression remarquable. » Impressionné par son album Death and the Magicians, produit par DJ Muggs en 2021, West Side Gun le signe sur son label Griselda et publie Kid The Ring l'année suivante. Véritable succès critique, l'album offre à Run Streets une visibilité nouvelle que certains rappeurs français ont trouvé inspirante. En parfaite harmonie avec ses nouveaux collègues de l'écurie de Buffalo, il enchaîne les collaborations comme celle avec Conductor Williams qui lui ouvre les portes du label Mass Appeal Records pour sortir Trainspotting. Nas, le boss du label, est séduit. L'artillerie lourde avec des beatmakers de légende sera sortie pour un album solo. Pete Rock, Nine Wonders, Avok de Mobb Deep et The Alchemist, entre autres, sont réquisitionnés donc pour Sock It To My Pocket qui sort cet été en pleine canicule. A l'instar de Pete Rock sur Son of a Gun, The Alchemist aurait pu proposer une production sage, voire paresseuse, construite autour d'une boucle Soul 70s dont il a le secret. Mais ce serait mal connaître Alan Daniel Mamman. À force de multiplier les projets entièrement produits pour des artistes aussi variés, il sait parfaitement faire ressortir le meilleur d'un rappeur. Sur Shoot Your Trophies, il livre donc un instrumental sec, quasi drumless, qui s'arrête net par endroits comme pour obliger Run Streets à prouver qu'il ne tombera pas. Et il ne tombe pas. Son flow reste imperturbable, ses placements sont millimétrés, chaque lyrique frappe comme le coup de poing d'un boxeur en plein combat. The Alchemist lui offre le ring idéal. Le prochain album confirmera ou non ce tournant plus original, nul doute que Nas sera le conseiller, voire partager quelques couplets avec lui. Une chose est sûre, la progression du natif de Londres n'a pas encore atteint son point culminant. Voilà, j'ai taillé dans le vif parce qu'en fait, Vincent Piolet, il revient quasi morceau par morceau sur la tracklist de l'album. Donc là, je vous ai lu juste un petit peu la présentation du début et la partie concernant Shoot Your Trophies que je viens de diffuser. Mais si vous voulez lire l'article de Vincent Piolet en intégralité, vous allez sur l'abcderduson.com et vous tomberez forcément sur l'article en entier. Et si vous avez kiffé ce morceau Shoot Your Trophies de Run Streets, eh bien vous avez l'album Sock It To My Pocket qui est dispo partout depuis juillet dernier. C'est la fin de ce troisième numéro de cette 19e saison de Frères de Chaussures. Merci beaucoup à vous de m'avoir suivi. Je vous le répète une dernière fois pour me contacter si vous avez des retours à me faire. Soit par les radios sur lesquelles vous m'écoutez, vous leur envoyez un message, elles me font passer, soit sur la page Instagram de Frères de Chaussures, vous tapez Frères de Chaussures sur Instagram, vous trouverez, soit sur l'audioblog Arte Radio, vous tapez audioblog Arte Radio Frères de Chaussures et vous tomberez sur ma page avec mon mail sur lequel vous pouvez m'écrire et sur lequel vous pouvez aussi télécharger et écouter toutes les émissions en ligne. Moi je vous dis à la prochaine pour toujours plus de bons gros peura bien sûr.
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Il est 20h.

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Jackson, Tennessee.

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1: C'était un titre du premier EP des Montpelliérains de The Dramatics sur Radio Grille Ouverte 88.2.

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Il est 2h. Deux heures.